0: suite. Un arrêté préfectoral, la troisième édition des deux boucles de l'année est finalement programmée pour ce dimanche. À partir de 10h, les plus sportifs pourront s'élancer depuis les bords de Marne à bord d'un canoë, en courant ou même en pédalant. Une manifestation devenue incontournable sur l'Agny-sur-Marne. Le maire, Jean-Paul Michel.
1: Ah, les boucles de la Marne, c'est plus qu'une animation. C'est une passion populaire, c'est une passion sportive, c'est une passion associative. Il ne faut pas oublier que c'est l'association du kayak qui rayonne sur tout Marne et le Mont-Noir, qui organise, qui a pris l'initiative et accompagné par la ville. Ça a été un immense succès dès la première édition. Alors, malheureusement, on a une part arrêtée ordre préfectoral. Nous avions dû annuler cette manifestation, plus exactement la reporter, puisqu'on est en période très forte canicule. Donc elle est prévue dimanche en 8. Et venez nombreux, parce que c'est une manifestation aussi, on va dire, chatoyante. Donc vous avez plein de canoë-kayak sur la Marne. Vous avez des coureurs. Alors ce sont les mêmes. Hein, donc ils commencent par l'épreuve de kayak, ensuite ils poursuivent par le vélo, ils terminent par la course à pied, ou le contraire, ça dépend des années. En tout cas, ils démarrent par le kayak. Hein. Et c'est en bord de Marne, ça met une ambiance du tonnerre. Il y a des accompagnements musicaux, il y a vraiment une ambiance formidable. Et même si vous n'êtes pas sportif, vous n'êtes pas de kayak, venez voir cette manifestation. Vous allez partir de 9h30-10h dimanche. On peut quand même prédire qu'il n'y aura pas de canicule qui nous annulera la manifestation.
0: Cette année, ce sont déjà plus de 150 équipes qui sont attendues sur la ligne de départ, avec 3 km de canoë et 13 km de course à pied et de vélo.
1: Ça fait rayonner les bords de Marne, ça fait rayonner le côté associatif, ça fait rayonner le sport, et ça combine trois sports, et c'est accessible à tous. Ce n'est pas accessible à des champions. Alors ceux qui gagnent, c'est des vrais champions, ceux qui gagnent la course, oui. Mais c'est une manifestation extrêmement populaire, parce que tout le monde, à partir du moment où vous savez un peu faire de kayak, vous savez un peu courir et faire du vélo, tout le monde peut y participer. Et donc on y participe en équipe de deux, et c'est vraiment une compétition, mais surtout un superbe moment à vivre. Hein. C'est vraiment là aussi on retrouve l'esprit de l'Agny, l'esprit des bords de Marne, et on a une ville emplie de passionnés de ces sports et de passionnés d'activités diverses et associatives ce dimanche.
0: La troisième édition des deux boucles de l'Agny, c'est ce dimanche en bord de Marne. Plus de 150 équipes sont déjà dans les starting blocks. Coup d'envoi, 10h.

0: Après plusieurs années d'études et travaux, la commune de Villenoy a inauguré les portes de son école maternelle inclusive en présence de la ministre déléguée chargée de l'autonomie et des personnes handicapées, Camille Galliard-Migner. Baptisé les Petits Pas Bleus, l'établissement a été imaginé en étroite collaboration avec l'EPMS de l'Ourcq, une première en Île-de-France.
1: La conférence nationale du handicap va avoir lieu à la fin de la semaine et qui était important pour moi de venir illustrer une des priorités qui sera celle de cette conférence qui a lieu tous les 3 ans présidée par le président de la République, c'est l'école. Parce que l'école, ce sont les citoyens de demain qui sont en construction et c'est là où je souhaite vraiment que le regard sur le handicap puisse changer. Puis parce que c'est une promesse qu'on doit faire aux enfants en situation de handicap, c'est d'être scolarisé, c'est une promesse faite également aux enseignants d'avoir l'accompagnement, le soutien nécessaire pour être auprès de chaque enfant de leur classe, quelle que soit la difficulté, et puis auprès des parents. Et ce projet vient incarner finalement cette promesse en ayant à la fois une école maternelle et puis un établissement médico-social à l'étage, avec aussi une classe, une UEMA, c'est une unité pour la maternelle autisme, donc finalement avec des enfants qui vont pouvoir avoir des espaces communs, se rencontrer avec des professionnels. On a vu qu'il y avait des espaces communs aussi pour les professionnels qui vont pouvoir échanger sur leurs pratiques, à la fois enseignants et éducateurs. Donc effectivement, c'est à l'image vraiment d'une relation entre l'éducation nationale et le médico-social que je trouve exemplaire et c'est pour ça que je voulais absolument être là pour le mettre en avant.
0: Composée de 11 classes, l'école maternelle inclusive est dotée d'une salle de motricité et d'un espace sensoriel, des locaux adaptés au bien-être de tous les enfants. L'un des grands projets de mandat du maire, Emmanuel Hude.
2: L'ouverture était sur l'école élémentaire. Nous avons effectivement vu plus grand pour cette école maternelle. Donc oui, on a au moins 2 classes de prêtes pour une augmentation. Elle a été pensée toujours dans cette idée d'inclusion, mais également, et ça c'était extrêmement enrichissant, sur le choix des matériaux, le choix des couleurs, puisqu'il fallait absolument que les enfants qui ont cette spécificité d'autisme puissent se sentir à l'aise. Et puis, ce qui est bon pour ces enfants, est obligatoirement bon pour les enfants qui ont la chance de ne pas avoir ce handicap. Donc ça a été des choix de textures sur lesquels on a en l'occurrence beaucoup appris sur les enfants autistes. C'est en plus une école où on a été les premiers normalement à lancer. Alors c'est vrai que le Covid puis la crise en Ukraine ne nous a pas aidés, que ce soit financièrement mais aussi d'un point de vue délai. Finalement on ne sera pas les premiers à ouvrir, mais néanmoins on était les premiers à se lancer dans ce beau projet.
0: Estimé à plus de 10 millions d'euros, la construction de l'école maternelle inclusive Les Petits Pas Bleus a été soutenue financièrement par l'EPMS de l'Ourcq, le département, la région et l'État. L'aide du Lions Club permet d'enrichir l'équipement existant, un projet collaboratif qui permet aux enfants d'emprunter le même chemin.
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0: Après plusieurs années d'attente, toute la communauté indienne est désormais réunie à Bussy-Saint-Georges pour célébrer l'ouverture du tout premier mandir hindou traditionnel de France. À l'occasion du lancement du Festival de la Culture, cette grande célébration a été inaugurée par la présidente de la région Île-de-France, Valérie Pécresse.
1: Et sur cette esplanade des religions de Bussy-Saint-Georges, on va construire un mandir, le premier temple hindou en pierre d'Île-de-France et même de France. C'est un moment très important et ce Festival de la Culture qui est organisé autour de l'ouverture du temple va permettre à plus de 10 000 participants de venir ici pendant une semaine de 41 pays différents. Alors des participants de culture indienne qui vont venir et qui vont découvrir Paris, l'Île-de-France, Disneyland. Ils ont tous un programme organisé. Il y a une manifestation dans Paris, il y a une promenade sur la Seine, il y a des visites à Disneyland. Donc ça va permettre de donner un coup de booster au tourisme franco-indien. Et moi, ça fait longtemps que j'essaie de développer ce tourisme parce que en réalité, je me suis aperçu que nous avions 1 million de Chinois qui viennent chaque année. On a 500 000 Australiens, mais on n'a que 150 000 Indiens. Donc cherchez l'erreur. Ils vont tous à Londres, il faut qu'ils viennent à Paris, donc je suis très heureuse de leur montrer aussi que la barrière de la langue n'est pas une vraie barrière et qu'ils peuvent être aujourd'hui accueillis dans une région très hospitalière qu'est l'Île-de-France.
0: Située sur l'esplanade des religions et des cultures, l'ouverture du premier mandir hindou traditionnel de France attire déjà des milliers de personnes sur Bussy-Saint-Georges venant de plus de 41 pays. Un événement d'ampleur pour le maire, Yann Dubosc.
1: C'est certainement un exemple à suivre à l'échelle nationale pour faire vivre une cohésion nationale dans laquelle personne ne s'enfermerait dans son lieu de culte, mais au contraire, tout le monde s'ouvrirait sur la tolérance et la connaissance de l'autre.
2: Ça démarre sur les chapeaux de roue avec l'inauguration hier du rond-point qui marque, l'aspect culturel de cette session, notamment avec le namasté. Alors je précise, le namasté, c'est des mains jointes qui ne sont pas, des prières religieuse, mais au contraire de la bienvenue et de l'humilité. Donc c'est ça qui représente l'Inde et qui a été choisi par l'association BAPS pour être installée. Aujourd'hui, c'était une procession culturelle avec les représentants de toutes les régions de l'Inde en costume et c'était une journée réservée aux femmes. Donc ça a été un élément assez sympathique avec 2000 personnes, mais un peu plus de 2000 personnes qui étaient réunies et qui ont traversé une bonne partie de Bussy pour aller rejoindre le village du festival.
0: Pour clôturer le Festival de la Culture, une grande procession culturelle partira depuis le square Vitlina de Bussy Saint-Georges pour découvrir toutes les richesses venues d'Inde. L'événement est ouvert à tous, départ à 14h.
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0: comme tous les ans, c'est le grand rendez-vous de la rentrée. Ce samedi, la fête des associations de Val d'Europe Agglomération s'installe au complexe sportif du Bicheret de Chessy. De 10h à 18h, plus de 120 associations participent à l'événement Assomania. Le président Philippe Descroy.
1: C'est ce qui nous vaut d'être fréquenté par beaucoup beaucoup de monde aujourd'hui. C'est pour ça que le monde associatif est très occupé, très prisé, que on va dire le rayonnement il peut aller à 10-15 km autour de gens qui viennent pratiquer certaines disciplines sportives chez nous. Au même titre que nous, certains de nos habitants peuvent aller sur Bussy, Montévrain ou Lagny ou ailleurs. Chacun selon ses affinités et puis le choix des associations. Assomania, l'objectif était d'avoir un événement qui soit intercommunal, qui réunisse l'ensemble des associations du territoire, quelle que soit leur activité. Donc ça peut être sportive, culturelle, associative, au sens de tout ce qui est associatif au service des gens. Donc c'est pas forcément du sport ou de la culture, ça peut être du soutien, ça peut être du médical, des associations qui vont lutter contre le cancer, ça peut être les pompiers, on peut avoir les jeunes louveteaux, etc. etc. Donc on retrouve beaucoup beaucoup d'associations, peut-être encore plus large, et là on retrouve l'ensemble des associations du territoire, à la différence du forum qu'il y a dans les communes. Donc nous c'est aussi pour faire des démonstrations, pour rencontrer des gens. Ça permet de voir tout type de sport. Si on prend le cas de Ceris, il y a des sports qui n'existent pas à Ceris et qu'on pourra découvrir dans le cadre d'Assomania sur le Val d'Europe, donc sur Chessy comme chaque année. Donc c'est un gros boulot pour les équipes de l'agglo, donc que je remercie. Pour les communes aussi, qui nous filent un coup de main aussi pour tout un tas de choses. Parfois, il faut du matériel, etc.
0: Si vous avez manqué les forums des associations, il est encore temps de se laisser tenter par une nouvelle activité avec Assomania. Ce samedi, c'est depuis le complexe sportif du Bicheret de Chessy que plus de 120 associations sont réunies. Rendez-vous de 10h à 18h.
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0: Après plusieurs années d'attente, toute la communauté indienne est désormais réunie à Bussy-Saint-Georges pour célébrer l'ouverture du tout premier mandir hindou traditionnel de France. À l'occasion du lancement du Festival de la Culture, cette grande célébration a été inaugurée par la présidente de la région Île-de-France, Valérie Pécresse.
1: C'est une relation qu'on construit depuis quelques années seulement, parce que c'est vrai qu'on a du retard dans la construction d'une vraie relation économique, touristique et étudiante avec l'Inde. Mais ça porte ses fruits, puisque la première nationalité aujourd'hui des étudiants étrangers à HEC, figurez-vous que c'est la nationalité indienne. Donc ça veut dire qu'aujourd'hui, l'Inde a envie de France. Et nous, on a aussi envie d'Inde, donc c'est pour ça que je serai à Bangalore en novembre pour le Tech Festival. On est marié avec la région de Bangalore, l'Île-de-France, et je serai aussi à Mumbai parce que nous avons ouvert un bureau de prospection pour aider les entreprises franciliennes à s'implanter en Inde et pour aider les entreprises indiennes à s'implanter en Île-de-France. Donc oui, il y a un partenariat très très très riche à construire avec l'Inde, y compris sur les tournages, parce que nous avons un partenariat avec Bollywood, nous sommes le Hollywood français et nous voulons faire venir les Indiens pour se marier, pour tourner des films, pour visiter la France. Je pense que cette idée du maire de Bussy de construire une esplanade des religions, c'est d'avoir une pagode, une synagogue, une mosquée et un temple hindou qui sont les uns en face des autres à côté de l'église traditionnelle de Bussy. Je trouve que ça dit beaucoup de ce que peut être une cohabitation harmonieuse entre les différentes religions des franciliens, et je pense que c'est la connaissance de l'autre aussi qui permet le respect, les uns des autres, et d'éviter évidemment toutes les dérives séparatistes et les dérives, j'allais dire, communautaristes.
0: Situé sur l'esplanade des religions et des cultures, l'ouverture du premier mandir hindou traditionnel de France attire déjà des milliers de personnes sur Bussy-Saint-Georges venant de plus de 41 pays. Un événement d'ampleur pour le maire Yann Dubosc.
2: On est rentré dans quelque chose qui est assez étonnant. C'est le rayonnement de Bussy à travers son esplanade, à travers effectivement les communautés qui le représentent. Donc voilà, on va avoir 2 semaines de rayonnement international, puisque beaucoup de pays sont représentés. Une 50aine de pays sont présents. Et voilà, on souhaite qu'ils puissent être bien accueillis, passer un très bon moment à Bussy, surtout à garder un bon souvenir, puis revenir. Aujourd'hui, en tout cas sur les 40 dernières années de Bussy-Saint-Georges, c'est un événement exceptionnel. Il n'y a pas eu d'équivalent aujourd'hui, mais avec une organisation absolument incroyable, on a pu le voir tout au long de la journée, et ça nous a permis aussi de voir la rigueur, le respect à la fois effectivement des habitants de Bussy qui auront quelques petites gênes sur la circulation, mais voilà, c'est pas cher payé par rapport à l'apport que vont nous apporter nos amis indiens jusqu'au 14 septembre à peu près. Dans le même temps, on peut d'abord passer au temple, ensuite on pourra aller au village. Il y a à peu près 700 mètres je dirais entre les deux, et le village est assez exceptionnel, je pense qu'il faut aller le voir. C'est vraiment quelque chose de jamais conçu à Bussy-Saint-Georges en tout cas.
0: Pour clôturer le festival de la culture, une grande procession culturelle partira depuis le square Vitlina de Bussy-Saint-Georges pour découvrir toutes les richesses venues d'Inde. L'événement est ouvert à tous, départ à 14h.
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0: Expositions, visites guidées et découvertes du patrimoine. Dans la communauté d'agglomération de Marne-et-Gondoire, l'office de tourisme possède un label incontournable, le Tout Tourisme. Qu'ils soient à pied comme à quatre pattes, les équipes guident les touristes avec le même savoir-faire. Aurélie est conseillère en séjour.
1: C'est un label qui a été créé en 2007 à l'initiative de l'Office de tourisme de Troyes. Donc concrètement, c'est un label qui permet de valoriser l'accueil et l'information des propriétaires de chiens dans les destinations touristiques. Donc c'est un label national. L'Office de tourisme de Marne-et-Gondoire a adhéré à ce label en 2016. Donc c'est-à-dire que depuis 2016, les propriétaires de chiens et leurs chiens peuvent venir dans l'Office de tourisme pour demander des informations sur le territoire et faire les activités avec leurs chiens. Quand ils rentrent, ils vont avoir un petit toutou bar, donc une petite gamelle à disposition si jamais les chiens veulent se désaltérer, s'ils reviennent d'une promenade par exemple, ou l'été aussi, c'est toujours appréciable.
0: En plus des petits kits, Marne-et-Gondoire Tourisme propose régulièrement aux chiens comme à leur maître de se balader sur le territoire.
1: On remet également un sac de bienvenue aux propriétaires avec à l'intérieur un guide du Tout Tourisme. Donc c'est une brochure qui permet de recenser toutes les bonnes adresses pour faire les activités et découvrir le territoire avec son chien. Donc par exemple, il va y avoir toutes les adresses d'hébergement, de restaurants et aussi toutes les adresses pratiques pour passer un séjour serein comme des adresses de vétérinaire, parce qu'on sait jamais ce qui peut se passer pendant le séjour, ou si par exemple pendant une balade, le chien se fait piquer par les chenilles ou choses comme ça. Puis tout ce qui est lieu de promenade, évidemment, les incontournables du territoire avec les parcs, les jardins, donc voilà. Alors l'office de tourisme propose des balades canines, donc concrètement c'est le but c'est de faire découvrir le territoire de Marne-et-Gondoire en compagnie de son chien. Donc ces balades sont encadrées par un éducateur canin qui va pouvoir donner des explications, des conseils sur les chiens. Enfin, donc on peut répondre aux questions des gens si par exemple leur chien a tendance à trop tirer sur la laisse ou bien qu'il a tendance à aboyer sur ses congénères. Il va pouvoir donner des petites astuces pendant la balade. Donc c'est lié l'utile à l'agréable.
0: Dans le nord du département, deux offices de tourisme possèdent le label Tout Tourisme, Marne-et-Gondoire Tourisme et Paris-Vallée-de-la-Marne Tourisme. Les équipes de Marne-et-Gondoire proposent régulièrement des balades canines.

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0: Plan développement, la commune de Combray continue à déployer des équipements de proximité. Dans la ZAC des Trois Ormes, la crèche Le Jardin des Coquelicots a officiellement été inaugurée. Composée de 15 berceaux, l'éco-crèche est un outil moderne et durable adapté aux attentes des parents. Le maire, Thierry Séry.
1: C'est un équipement qui était très attendu par les Cupressiens. On est en pleine phase d'urbanisation sur Couvray. Jusqu'à aujourd'hui, on avait un contrat avec une crèche privée extérieure auquel on avait une dizaine de berceaux. Aujourd'hui, on est dans cette montée en puissance des demandes. On a cette première crèche qui a commencé récemment à fonctionner depuis mardi. Donc elle est déjà en activité, qui fait 15 berceaux. Et on en a une deuxième qui arrivera l'année prochaine au mois de septembre sur le secteur des Bonshommes, puis une troisième, puis une quatrième, pour arriver à 60 berceaux positionnés sur la commune. Aujourd'hui, je pense que par rapport à l'enfance, il y a plusieurs services. Certaines parts de la population est en demande de crèches. Nous, on a fait le choix de faire des petites crèches de 15 berceaux, de ne pas faire de grandes crèches de 30 ou 60 berceaux et de les répartir dans l'ensemble du territoire de façon à trouver une certaine proximité pour les familles.
0: Dotée d'un espace extérieur de 209 mètres carrés, la crèche possède également un jardin de 155 mètres carrés et une terrasse de 60 mètres carrés.
1: On est sur une crèche de 15 berceaux, donc on a une certaine proximité de la crèche. On a un espace extérieur qui est important. On a un préau aussi, puisque on sait aujourd'hui que l'hiver, il peut y avoir de grosses pluies et l'été, de grosses canicules, et on essaye de protéger au mieux nos enfants. Nos crèches sont climatisées aussi, des espaces de jeu. L'architecte a travaillé sur la déco intérieure de façon d'être le plus proche des enfants et d'être le plus ludique possible aussi. On se bat sur les labellisations. Je pense que c'est important de penser à demain. On le voit maintenant au quotidien avec le réchauffement climatique. Et donc, voilà, on va chercher à chaque fois la labellisation passive house, qui est une labellisation importante qui nous permet d'avoir un confort d'hiver, un confort d'été, qui est une labellisation qui suit le chantier et qui suit l'exécution et qui n'est pas juste une note de calcul sur un projet. Donc concrètement, on a un vrai résultat derrière. Je pense que voilà, on a une petite thématique qui se décline sur l'ensemble de nos bâtiments et on la retrouve dans ce centre urbain là, le jardin des Coquelicots. C'était un travail qui a été fait par Anne-Laure Paluel, qui a travaillé avec l'ensemble des élus et qui a pris la sensibilité des participants à cette réflexion. On est tous d'accord sur le jardin des Coquelicots, qui est un joli nom d'ailleurs. Si on regarde, on a la façade du bâtiment qui est dans les teintes un peu coquelicots qu'on arrive à repérer, donc voilà, c'est un petit clin d'œil aussi à ça.
0: Inaugurée la semaine dernière, la crèche Le Jardin des Coquelicots est située dans la ZAC des Trois Ormes de Couvray, à seulement quelques mètres du Super U. La crèche compte actuellement 15 berceaux. 3 autres équipements similaires sont attendus dans les années à venir.

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0: Après plusieurs années d'études et travaux, la commune de Villenoy a inauguré les portes de son école maternelle inclusive en présence de la ministre déléguée chargée de l'autonomie et des personnes handicapées, Camille Galliard-Migné. Baptisé les Petits Pas Bleus, l'établissement a été imaginé en étroite collaboration avec l'EPMS de l'Ourcq, une première en Île-de-France.
1: C'est le sens en fait des déplacements que je fais, c'est de mettre en avant des initiatives exemplaires et je pense qu'ici on est exactement dans un modèle qui devrait effectivement pouvoir après se déployer. Vous avez à la fois un bâti qui a été réfléchi pour accueillir tous les enfants, avec à la fois, on l'a vu, avec des matériaux, avec des couleurs qui vont permettre à tous les enfants, enfants en situation de handicap ou non, d'être dans un environnement agréable et apaisant. Et puis vous avez des acteurs qui ont su se mettre autour d'une table, à la fois une commune qui s'est largement engagée sur ce sujet, mais aussi un conseil départemental, une région, l'État, l'ARS, l'État qui a été également un partenaire important dans ce projet. Donc voilà, je pense que c'est à la fois un travail collectif, un travail de qualité, et puis surtout qui montre finalement que cette promesse qu'on doit faire, qui est que chaque enfant est avant tout un élève, qu'il soit en situation de handicap ou non, et qu'il a sa place dans l'école de la République. Et donc ici, c'est effectivement cette promesse qui se réalise concrètement, et une fois encore avec cette capacité à se rencontrer. C'est vraiment une priorité dans mon ministère que finalement le handicap soit vu comme une différence comme les autres, et que finalement ce soit la différence qui soit la normalité.
0: Composée de 11 classes, l'école maternelle inclusive est dotée d'une salle de motricité et d'un espace sensoriel, des locaux adaptés au bien-être de tous les enfants. L'un des grands projets de mandat du maire, Emmanuel Hude.
2: Tout à fait, ça fait maintenant un peu plus de 6 ans qu'on attend ce grand moment avec cette inauguration. L'inauguration de l'école maternelle les Petits Pas Bleus, avec aussi le PMS de l'Ourcq, un bâtiment qui a été monté et soutenu par les deux entités que sont le PMS et la commune de Villenoy. Nous, au niveau de l'école maternelle, on était à l'étroit dans les locaux actuels. Le PMS avait besoin aussi de nouveaux locaux, donc on s'est rencontrés et on est parti sur un projet commun pour pouvoir faire cette école inclusive. C'est vrai qu'on en a longtemps rêvé, pendant quelques nuits, et puis on le voit aujourd'hui, on le verra encore plus à partir de demain, vivre avec des enfants dedans. Et rien que là, de voir les salles que les professionnels ont installées, déjà ça fait très plaisir. C'est donc une école avec un rez-de-chaussée pour les 11 classes maternelles, dont une classe UMA, donc qui est une unité d'école maternelle pour autisme. Et puis un premier étage pour le PMS de l'Ourcq, qui a tout ces professionnels pour recevoir les enfants qui ont besoin d'accompagnement spécifique et très particulier. Et puis, des endroits communs où les enfants vont pouvoir apprendre à vivre ensemble. Et aussi, pour moi, c'était quelque chose d'important, des locaux communs pour les professionnels, que ce soit ceux de l'EPMS, mais comme ceux de l'école maternelle, afin qu'ils puissent échanger éventuellement sur des problématiques rencontrées.
0: Estimée à plus de 10 millions d'euros, la construction de l'école maternelle inclusive Les Petits Pas Bleus a été soutenue financièrement par le PMS de l'Ourcq, le département, la région et l'État. L'aide du Lions Club permet d'enrichir l'équipement existant, un projet collaboratif qui permet aux enfants d'emprunter le même chemin.
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0: Suite à un arrêté préfectoral, la troisième édition des Deux Boucles de l'Agny est finalement programmée pour ce dimanche. À partir de 10h, les plus sportifs pourront s'élancer depuis les bords de Marne à bord d'un canoë, en courant ou même en pédalant. Une manifestation devenue incontournable sur l'Agny-sur-Marne. Le maire, Jean-Paul Michel.
1: Ah, les boucles de la Marne, c'est plus qu'une animation. C'est une passion populaire, c'est une passion sportive, c'est une passion associative. Il ne faut pas oublier que c'est l'association du kayak qui rayonne sur tout Marne-et-Gondoire, qui organise, qui a pris l'initiative et accompagné par la ville. Ça a été un immense succès dès la première édition. Alors, malheureusement, on a une part arrêtée ordre préfectoral. Nous avions dû annuler cette manifestation plus exactement la reporter, puisqu'on est en période très forte canicule. Donc elle est prévue dimanche en 8. Et venez nombreux, parce que c'est une manifestation aussi, on va dire, chatoyante. Donc vous avez plein de canoë-kayak sur la Marne. Vous avez des coureurs. Alors ce sont les mêmes. Hein, donc ils commencent par l'épreuve de kayak, ensuite ils poursuivent par le vélo, ils terminent par la course à pied, ou le contraire, ça dépend des années. En tout cas, ils démarrent par le kayak. Hein. Et c'est en bord de Marne, ça met une ambiance du tonnerre. Il y a des accompagnements musicaux, il y a vraiment une ambiance formidable. Et même si vous n'êtes pas sportif, vous n'êtes pas de kayak, venez voir cette manifestation. Vous allez partir de 9h30-10h dimanche. On peut quand même prédire qu'il n'y aura pas de canicule qui nous annulera la manifestation.
0: Cette année, ce sont déjà plus de 150 équipes qui sont attendues sur la ligne de départ, avec 3 km de canoë et 13 km de course à pied et de vélo.
1: Ça fait rayonner les bords de Marne, ça fait rayonner le côté associatif, ça fait rayonner le sport et ça combine trois sports et c'est accessible à tous. Ce n'est pas accessible à des champions. Alors ceux qui gagnent, c'est des vrais champions, ceux qui gagnent la course, oui. Mais c'est une manifestation extrêmement populaire parce que tout le monde, à partir du moment où vous savez un peu faire de kayak, vous savez un peu courir et faire du vélo, tout le monde peut y participer. Et donc on y participe en équipe de deux et c'est vraiment une compétition, mais surtout un superbe moment à vivre. Hein. C'est vraiment là aussi on retrouve l'esprit de l'Agny, l'esprit des bords de Marne, et on a une ville emplie de passionnés de ces sports et de passionnés d'activités diverses et associatives ce dimanche.
0: La troisième édition des Deux Boucles de l'Agny, c'est ce dimanche en bord de Marne. Plus de 150 équipes sont déjà dans les starting blocks. Coup d'envoi, 10h.
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0: Après plusieurs années d'études et travaux, la commune de Villenoy a inauguré les portes de son école maternelle inclusive en présence de la ministre déléguée chargée de l'autonomie et des personnes handicapées, Camille Galliard-Migner. Baptisé les Petits Pas Bleus, l'établissement a été imaginé en étroite collaboration avec l'EPMS de l'Ourcq, une première en Île-de-France.
1: La conférence nationale du handicap va avoir lieu à la fin de la semaine et qui était important pour moi de venir illustrer une des priorités qui sera celle de cette conférence qui a lieu tous les 3 ans présidée par le président de la République, c'est l'école. Parce que l'école, ce sont les citoyens de demain qui sont en construction et c'est là où je souhaite vraiment que le regard sur le handicap puisse changer. Puis parce que c'est une promesse qu'on doit faire aux enfants en situation de handicap, c'est d'être scolarisé, c'est une promesse faite également aux enseignants d'avoir l'accompagnement, le soutien nécessaire pour être auprès de chaque enfant de leur classe, quelle que soit la difficulté, et puis auprès des parents. Et ce projet vient incarner finalement cette promesse en ayant à la fois une école maternelle et puis un établissement médico-social à l'étage, avec aussi une classe, une UEMA, c'est une unité pour la maternelle autisme, donc finalement avec des enfants qui vont pouvoir avoir des espaces communs, se rencontrer avec des professionnels. On a vu qu'il y avait des espaces communs aussi pour les professionnels qui vont pouvoir échanger sur leurs pratiques, à la fois enseignants et éducateurs. Donc effectivement, c'est à l'image vraiment d'une relation entre l'éducation nationale et le médico-social que je trouve exemplaire et c'est pour ça que je voulais absolument être là pour le mettre en avant.
0: Composée de 11 classes, l'école maternelle inclusive est dotée d'une salle de motricité et d'un espace sensoriel, des locaux adaptés au bien-être de tous les enfants. L'un des grands projets de mandat du maire, Emmanuel Hude.
2: L'ouverture était sur l'école élémentaire. Nous avons effectivement vu plus grand pour cette école maternelle. Donc oui, on a au moins 2 classes de prêtes pour une augmentation. Elle a été pensée toujours dans cette idée d'inclusion, mais également, et ça c'était extrêmement enrichissant, sur le choix des matériaux, le choix des couleurs, puisqu'il fallait absolument que les enfants qui ont cette spécificité d'autisme puissent se sentir à l'aise. Et puis, ce qui est bon pour ces enfants, est obligatoirement bon pour les enfants qui ont la chance de ne pas avoir ce handicap. Donc ça a été des choix de textures sur lesquels on a en l'occurrence beaucoup appris sur les enfants autistes. C'est en plus une école où on a été les premiers normalement à lancer. Alors c'est vrai que le Covid puis la crise en Ukraine ne nous a pas aidés, que ce soit financièrement mais aussi d'un point de vue délai. Finalement on ne sera pas les premiers à ouvrir, mais néanmoins on était les premiers à se lancer dans ce beau projet.
0: Estimé à plus de 10 millions d'euros, la construction de l'école maternelle inclusive Les Petits Pas Bleus a été soutenue financièrement par l'EPMS de l'Ourcq, le département, la région et l'État. L'aide du Lions Club permet d'enrichir l'équipement existant, un projet collaboratif qui permet aux enfants d'emprunter le même chemin.
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0: Après plusieurs années d'attente, toute la communauté indienne est désormais réunie à Bussy-Saint-Georges pour célébrer l'ouverture du tout premier mandir hindou traditionnel de France. À l'occasion du lancement du Festival de la Culture, cette grande célébration a été inaugurée par la présidente de la région Île-de-France, Valérie Pécresse.
1: Et sur cette esplanade des religions de Bussy-Saint-Georges, on va construire un mandir, le premier temple hindou en pierre d'Île-de-France et même de France. C'est un moment très important et ce Festival de la Culture, qui est organisé autour de l'ouverture du temple, va permettre à plus de 10 000 participants de venir ici pendant une semaine de 41 pays différents. Alors des participants de culture indienne qui vont venir et qui vont découvrir Paris, l'Île-de-France, Disneyland. Ils ont tous un programme organisé. Il y a une manifestation dans Paris, il y a une promenade sur la Seine, il y a des visites à Disneyland. Donc ça va permettre de donner un coup de booster au tourisme franco-indien. Et moi, ça fait longtemps que j'essaye de développer ce tourisme parce que en réalité, je me suis aperçu que nous avions 1 million de Chinois qui viennent chaque année. On a 500 000 Australiens, mais on a que 150 000 Indiens. Donc cherchez l'erreur. Ils vont tous à Londres, il faut qu'ils viennent à Paris. Donc je suis très heureuse de leur montrer aussi que la barrière de la langue n'est pas une vraie barrière et qu'ils peuvent être aujourd'hui accueillis dans une région très hospitalière qu'est l'Île-de-France.
0: Située sur l'esplanade des religions et des cultures, l'ouverture du premier mandir hindou traditionnel de France attire déjà des milliers de personnes sur Bussy-Saint-Georges venant de plus de 41 pays. Un événement d'ampleur pour le maire, Yann Dubosc.
1: C'est certainement un exemple à suivre à l'échelle nationale pour faire vivre une cohésion nationale dans laquelle personne ne s'enfermerait dans son lieu de culte, mais au contraire, tout le monde s'ouvrirait sur la tolérance et la connaissance de l'autre.
2: Ça démarre sur les chapeaux de roue avec déjà l'inauguration hier du rond-point qui marque, l'aspect culturel de cette session, notamment avec le namasté. Alors je précise, le namasté, c'est les mains jointes qui ne sont pas, des prières religieuse, mais au contraire de la bienvenue et de l'humilité. Donc c'est ça qui représente l'Inde et qui a été choisi par l'association BAPS pour être installée. Aujourd'hui, c'était une procession culturelle avec les représentants de toutes les régions de l'Inde en costume et c'était une journée réservée aux femmes. Donc ça a été un élément assez sympathique avec 2000 personnes, mais un peu plus de 2000 personnes qui étaient réunies et qui ont traversé une bonne partie de Bussy pour aller rejoindre le village du festival.
0: Pour clôturer le Festival de la Culture, une grande procession culturelle partira depuis le square Vitlina de Bussy Saint-Georges pour découvrir toutes les richesses venues d'Inde. L'événement est ouvert à tous, départ à 14h.

0: Comme tous les ans, c'est le grand rendez-vous de la rentrée. Ce samedi, la fête des associations de Val d'Europe Agglomération s'installe au complexe sportif du Bicheret de Chessy. De 10h à 18h, plus de 120 associations participent à l'événement Assomania. Le président Philippe Descroix.
1: C'est ce qui nous vaut d'être fréquenté par beaucoup, beaucoup de monde aujourd'hui. C'est pour ça que le monde associatif est très occupé, très prisé, que, on va dire, le rayonnement, il peut aller à 10, 15 km autour de gens qui viennent pratiquer certaines disciplines sportives chez nous. Au même titre que nous, certains de nos habitants peuvent aller sur Bussy, Montévrain ou Lagny ou ailleurs. Chacun selon ses affinités et puis le choix des associations. Assomania, l'objectif était d'avoir un événement qui soit intercommunal, qui réunisse l'ensemble des associations du territoire, quelle que soit leur activité. Donc ça peut être sportif, culturel, associatif, au sens de tout ce qui est associatif au service des gens. Donc c'est pas forcément du sport ou de la culture, ça peut être du soutien, ça peut être du médical, des associations qui vont lutter contre le cancer, ça peut être les pompiers, on peut avoir les jeunes louveteaux, etc. etc. Donc on retrouve beaucoup, beaucoup d'associations, peut-être encore plus large, et là on retrouve l'ensemble des associations du territoire, à la différence du forum qu'il y a dans les communes. Donc nous, c'est aussi pour faire des démonstrations, pour rencontrer des gens. Ça permet de voir tout type de sport. Si on prend le cas de Ceris, il y a des sports qui n'existent pas à Ceris et qu'on pourra découvrir dans le cadre d'Assomania sur le Val d'Europe, donc sur Chessy comme chaque année. Donc c'est un gros boulot pour les équipes de l'agglo, donc que je remercie. Pour les communes aussi, qui nous filent un coup de main aussi pour tout un tas de choses. Parfois, il faut du matériel, etc.
0: Si vous avez manqué les forums des associations, il est encore temps de se laisser tenter par une nouvelle activité avec Assomania. Ce samedi, c'est depuis le complexe sportif du Bicheret de Chessy que plus de 120 associations sont réunies. Rendez-vous de 10h à 18h.
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0: Expositions, visites guidées et découvertes du patrimoine. Dans la communauté d'agglomération de Marne-et-Gondoire, l'office de tourisme possède un label incontournable, le Tout Tourisme. Qu'ils soient à pied comme à quatre pattes, les équipes guident les touristes avec le même savoir-faire. Aurélie est conseillère en séjour.
1: C'est un label qui a été créé en 2007 à l'initiative de l'Office de tourisme de Troyes. Donc concrètement, c'est un label qui permet de valoriser l'accueil et l'information des propriétaires de chiens dans les destinations touristiques. Donc c'est un label national. L'Office de tourisme de Marne-et-Gondoire a adhéré à ce label en 2016. Donc c'est-à-dire que depuis 2016, les propriétaires de chiens et leurs chiens peuvent venir dans l'Office de tourisme pour demander des informations sur le territoire et faire les activités avec leurs chiens. Quand ils rentrent, ils vont avoir un petit toutou bar, donc une petite gamelle à disposition si jamais les chiens veulent se désaltérer s'ils reviennent d'une promenade par exemple, ou l'été aussi, c'est toujours appréciable.
0: En plus des petits kits, Marne-et-Gondoire Tourisme propose régulièrement aux chiens comme à leur maître de se balader sur le territoire.
1: On remet également un sac de bienvenue aux propriétaires avec à l'intérieur un guide du Tout Tourisme. Donc c'est une brochure qui permet de recenser toutes les bonnes adresses pour faire les activités et découvrir le territoire avec son chien. Donc par exemple, il va y avoir toutes les adresses d'hébergement, de restaurants et aussi toutes les adresses pratiques pour passer un séjour serein comme des adresses de vétérinaire, parce qu'on sait jamais ce qui peut se passer pendant le séjour, ou si par exemple pendant une balade, le chien se fait piquer par les chenilles ou choses comme ça. Puis tout ce qui est lieu de promenade, évidemment, les incontournables du territoire avec les parcs, les jardins, donc voilà. Alors l'office de tourisme propose des balades canines, donc concrètement c'est le but c'est de faire découvrir le territoire de Marne-et-Gondoire en compagnie de son chien. Donc ces balades sont encadrées par un éducateur canin qui va pouvoir donner des explications, des conseils sur les chiens. Enfin, donc on peut répondre aux questions des gens si par exemple leur chien a tendance à trop tirer sur la laisse ou bien qu'il a tendance à aboyer sur ses congénères. Il va pouvoir donner des petites astuces pendant la balade, donc c'est lié l'utile à l'agréable.
0: Dans le nord du département, deux offices de tourisme possèdent le label Tout Tourisme, Marne-et-Gondoire Tourisme et Paris-Vallée-de-la-Marne Tourisme. Les équipes de Marne-et-Gondoire proposent régulièrement des balades canines.

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0: Après plusieurs années d'attente, toute la communauté indienne est désormais réunie à Bussy-Saint-Georges pour célébrer l'ouverture du tout premier mandir hindou traditionnel de France. À l'occasion du lancement du Festival de la Culture, cette grande célébration a été inaugurée par la présidente de la région Île-de-France, Valérie Pécresse.
1: C'est une relation qu'on construit depuis quelques années seulement, parce que c'est vrai qu'on a du retard dans la construction d'une vraie relation économique, touristique et étudiante avec l'Inde. Mais ça porte ses fruits, puisque la première nationalité aujourd'hui des étudiants étrangers à HEC, figurez-vous que c'est la nationalité indienne. Donc ça veut dire qu'aujourd'hui, l'Inde a envie de France. Et nous, on a aussi envie d'Inde, donc c'est pour ça que je serai à Bangalore en novembre pour le Tech Festival. On est mariés avec la région de Bangalore, l'Île-de-France, et je serai aussi à Mumbai parce que nous avons ouvert un bureau de prospection pour aider les entreprises franciliennes à s'implanter en Inde et pour aider les entreprises indiennes à s'implanter en Île-de-France. Donc oui, il y a un partenariat très très très riche à construire avec l'Inde, y compris sur les tournages, parce que nous avons un partenariat avec Bollywood, nous sommes le Hollywood français et nous voulons faire venir les Indiens pour se marier, pour tourner des films, pour visiter la France. Je pense que cette idée du maire de Bussy de construire une esplanade des religions, c'est d'avoir une pagode, une synagogue, une mosquée et un temple hindou qui sont les uns en face des autres à côté de l'église traditionnelle de Bussy. Je trouve que ça dit beaucoup de ce que peut être une cohabitation harmonieuse entre les différentes religions des franciliens, et je pense que c'est la connaissance de l'autre aussi qui permet le respect, les uns des autres, et d'éviter évidemment toutes les dérives séparatistes et les dérives, j'allais dire, communautaristes.
0: Située sur l'esplanade des religions et des cultures, l'ouverture du premier mandir hindou traditionnel de France attire déjà des milliers de personnes sur Bussy-Saint-Georges venant de plus de 41 pays. Un événement d'ampleur pour le maire Yann Dubosc.
2: On est rentré dans quelque chose qui est assez étonnant. C'est le rayonnement de Bussy à travers son esplanade, à travers effectivement les communautés qui le représentent. Donc voilà, on va avoir deux semaines de rayonnement international, puisque beaucoup de pays sont représentés. Une cinquantaine de pays sont présents. Et voilà, on souhaite qu'ils puissent être bien accueillis, passer un très bon moment à Bussy, surtout à garder un bon souvenir, puis revenir. Alors aujourd'hui, en tout cas sur les 40 dernières années de Bussy-Saint-Georges, c'est un événement exceptionnel. Il n'y a pas eu d'équivalent aujourd'hui, mais avec une organisation absolument incroyable, on a pu le voir tout au long de la journée, et ça nous a permis aussi de voir la rigueur, le respect à la fois effectivement des habitants de Bussy qui auront quelques petites gênes sur la circulation, mais voilà, c'est pas cher payé par rapport à l'apport que vont nous apporter nos amis indiens jusqu'au 14 septembre à peu près. Dans le même temps, on peut d'abord passer au temple, ensuite on pourra aller au village. Il y a à peu près 700 mètres je dirais entre les deux, et le village est assez exceptionnel, je pense qu'il faut aller le voir. C'est vraiment quelque chose de jamais conçu à Bussy-Saint-Georges en tout cas.
0: Pour clôturer le festival de la culture, une grande procession culturelle partira depuis le square Vitlina de Bussy-Saint-Georges pour découvrir toutes les richesses venues d'Inde. L'événement est ouvert à tous, départ à 14h.
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0: Plein développement, la commune de Combray continue à déployer des équipements de proximité. Dans la ZAC des Trois Ormes, la crèche Le Jardin des Coquelicots a officiellement été inaugurée. Composée de 15 berceaux, l'éco-crèche est un outil moderne et durable adapté aux attentes des parents. Le maire, Thierry Séry.
1: C'est un équipement qui était très attendu par les Cupressiens. On est en pleine phase d'urbanisation sur Couvray. Jusqu'à aujourd'hui, on avait un contrat avec une crèche privée extérieure en laquelle on avait une dizaine de berceaux. Aujourd'hui, on est dans cette montée en puissance des demandes. On a cette première crèche qui a commencé récemment à fonctionner depuis mardi. Donc elle est déjà en activité, qui fait 15 berceaux. Et on en a une deuxième qui arrivera l'année prochaine au mois de septembre sur le secteur des Bonshommes, puis une troisième, puis une quatrième, pour arriver à 60 berceaux positionnés sur la commune. Aujourd'hui, je pense que par rapport à l'enfance, il y a plusieurs services. Hein. Certaines parts de la population est en demande de crèches. Nous, on a fait le choix de faire des petites crèches de 15 berceaux, de ne pas faire de grandes crèches de 30 ou 60 berceaux et de les répartir dans l'ensemble du territoire de façon à trouver une certaine proximité pour les familles.
0: Dotée d'un espace extérieur de 209 mètres carrés, la crèche possède également un jardin de 155 mètres carrés et une terrasse de 60 mètres carrés.
1: On est sur une crèche de 15 berceaux, donc on a une certaine proximité de la crèche. On a un espace extérieur qui est important. On a un préau aussi, puisque on sait aujourd'hui que l'hiver, il peut y avoir de grosses pluies et l'été, de grosses canicules, et on essaye de protéger au mieux nos enfants. Nos crèches sont climatisées aussi, des espaces de jeu. L'architecte a travaillé sur la déco intérieure de façon d'être le plus proche des enfants et d'être le plus ludique possible aussi. On se bat sur les labellisations. Je pense que c'est important de penser à demain. On le voit maintenant au quotidien avec le réchauffement climatique. Et donc, voilà, on va chercher à chaque fois la labellisation passive house, qui est une passivation, qui a une labellisation importante qui nous permet d'avoir un confort d'hiver, un confort d'été, qui est une labellisation qui suit le chantier et qui suit l'exécution et qui n'est pas juste une note de calcul sur un projet. Donc concrètement, on a un vrai résultat derrière. Je pense que voilà, on a une petite thématique qui se décline sur l'ensemble de nos bâtiments et on la retrouve dans ce centre urbain là, le jardin des Coquelicots. Ça a été un travail qui a été fait par Anne-Laure Paluel, qui a travaillé avec l'ensemble des élus et qui a pris la sensibilité des participants à cette réflexion. On est tous d'accord sur le jardin des Coquelicots, qui est un joli nom d'ailleurs. Si on regarde, on a la façade du bâtiment qui est dans les teintes un peu coquelicots qu'on arrive à repérer, donc voilà, c'est un petit clin d'œil aussi à ça.
0: Inaugurée la semaine dernière, la crèche Le Jardin des Coquelicots est située dans la ZAC des Trois Ormes de Couvray, à seulement quelques mètres du Super U. La crèche compte actuellement 15 berceaux. Trois autres équipements similaires sont attendus dans les années à venir.
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1: Après plusieurs années d'études et travaux, la commune de Villenoy a inauguré les portes de son école maternelle inclusive en présence de la ministre déléguée chargée de l'autonomie et des personnes handicapées, Camille Galliard-Minier. Baptisé les Petits Pas Bleus, l'établissement a été imaginé en étroite collaboration avec l'EPMS de l'Ourcq, une première en Île-de-France.
2: C'est le sens en fait des déplacements que je fais, c'est de mettre en avant des initiatives exemplaires et je pense qu'ici on est exactement dans un modèle qui devrait effectivement pouvoir après se déployer. Vous avez à la fois un bâti qui a été réfléchi pour accueillir tous les enfants, avec à la fois, on l'a vu, avec des matériaux, avec des couleurs qui vont permettre à tous les enfants, enfants en situation de handicap ou non, d'être dans un environnement agréable et apaisant. Et puis vous avez des acteurs qui ont su se mettre autour d'une table, à la fois une commune qui s'est largement engagée sur ce sujet, mais aussi un conseil départemental, une région, l'État, l'ARS, l'État qui a été également un partenaire important dans ce projet. Donc voilà, je pense que c'est à la fois un travail collectif, un travail de qualité, et puis surtout qui montre finalement que cette promesse qu'on doit faire, qui est que chaque enfant est avant tout un élève, qu'il soit en situation de handicap ou non, et qu'il a sa place dans l'école de la République. Et donc ici, c'est effectivement cette promesse qui se réalise concrètement, et une fois encore avec cette capacité à se rencontrer. C'est vraiment une priorité dans mon ministère que finalement le handicap soit vu comme une différence comme les autres, et que finalement ce soit la différence qui soit la normalité.
1: Composée de 11 classes, l'école maternelle inclusive est dotée d'une salle de motricité et d'un espace sensoriel, des locaux adaptés au bien-être de tous les enfants. L'un des grands projets de mandat du maire, Emmanuel Hude.
3: Tout à fait, ça fait maintenant un peu plus de 6 ans qu'on attend ce grand moment avec cette inauguration. L'inauguration de l'école maternelle les Petits Pas Bleus, avec aussi le PMS de l'Ourcq, un bâtiment qui a été monté et soutenu par les deux entités que sont le PMS et la commune de Villenoy. Nous, au niveau de l'école maternelle, on était à l'étroit dans les locaux actuels. Le PMS avait besoin aussi de nouveaux locaux, donc on s'est rencontrés et on est parti sur un projet commun pour pouvoir faire cette école inclusive. C'est vrai qu'on en a longtemps rêvé, pendant quelques nuits, et puis on le voit aujourd'hui, on le verra encore plus à partir de demain, vivre avec des enfants dedans. Mais rien que là, de voir les salles que les professionnels ont installées, déjà ça fait très plaisir. C'est donc une école avec un rez-de-chaussée pour les 11 classes maternelles, dont une classe UMA, donc qui est une unité d'école maternelle pour autisme, et puis un premier étage pour le PMS de l'Ourcq, qui a tous ces professionnels pour recevoir les enfants qui ont besoin d'accompagnement spécifique et très particulier, et puis des endroits communs où les enfants vont pouvoir apprendre à vivre ensemble. Et aussi, pour moi c'était quelque chose d'important, des locaux communs pour les professionnels, que ce soit ceux de l'EPMS mais comme ceux de l'école maternelle, afin qu'ils puissent échanger éventuellement sur des problématiques rencontrées.
1: Estimée à plus de 10 millions d'euros, la construction de l'école maternelle inclusive Les Petits Pas Bleus a été soutenue financièrement par le PMS de l'Ourcq, le département, la région et l'État. L'aide du Lions Club permet d'enrichir l'équipement existant, un projet collaboratif qui permet aux enfants d'emprunter le même chemin.

0: Suite à un arrêté préfectoral, la troisième édition des Deux Boucles de l'Agny est finalement programmée pour ce dimanche. À partir de 10h, les plus sportifs pourront s'élancer depuis les bords de Marne à bord d'un canoë, en courant ou même en pédalant. Une manifestation devenue incontournable sur l'Agny-sur-Marne. Le maire, Jean-Paul Michel.
1: Ah, les boucles de la Marne, c'est plus qu'une animation. C'est une passion populaire, c'est une passion sportive, c'est une passion associative. Faut pas oublier que c'est l'association du kayak qui rayonne sur tout Marne-et-Gondoire, qui organise, qui a pris l'initiative et accompagné par la ville, ça a été un immense succès dès la première édition. Alors, malheureusement, on a une part arrêtée ordre préfectoral. Nous avions dû annuler cette manifestation plus exactement la reporter, puisqu'on est en période de très forte canicule. Donc elle est prévue dimanche en 8. Et venez nombreux, parce que c'est une manifestation aussi, on va dire, chatoyante. Donc vous avez plein de canoë-kayak sur la Marne. Vous avez des coureurs. Alors ce sont les mêmes. Hein, donc ils commencent par l'épreuve de kayak, ensuite ils poursuivent par le vélo, et ils terminent par la course à pied, ou le contraire, ça dépend des années. En tout cas, ils démarrent par le kayak. Hein. Et c'est en bord de Marne, ça met une ambiance du tonnerre. Il y a des accompagnements musicaux, il y a vraiment une ambiance formidable. Et même si vous n'êtes pas sportif, vous ne faites pas de kayak, venez voir cette manifestation. Vous allez partir 9h30-10h dimanche. On peut quand même prédire qu'il n'y aura pas de canicule qui nous annulera la manifestation.
0: Cette année, ce sont déjà plus de 150 équipes qui sont attendues sur la ligne de départ, avec 3 km de canoë et 13 km de course à pied et de vélo.
1: Ça fait rayonner les bords de Marne, ça fait rayonner le côté associatif, ça fait rayonner le sport, et ça combine trois sports, et c'est accessible à tous. Ce n'est pas accessible à des champions. Alors ceux qui gagnent, c'est des vrais champions, ceux qui gagnent la course, oui. Mais c'est une manifestation extrêmement populaire, parce que tout le monde, à partir du moment où vous savez un peu faire de kayak, vous savez un peu courir et faire du vélo, tout le monde peut y participer. Et donc on y participe en équipe de deux, et c'est vraiment une compétition, mais surtout un superbe moment à vivre. Hein. C'est vraiment là aussi on retrouve l'esprit de l'Agny, l'esprit des bords de Marne, et on a une ville emplie de passionnés de ces sports et de passionnés d'activités diverses et associatives ce dimanche.
0: La troisième édition des Deux Boucles de l'Agny, c'est ce dimanche en bord de Marne. Plus de 150 équipes sont déjà dans les starting blocks. Coup d'envoi, 10h.
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0: Après plusieurs années d'études et travaux, la commune de Villenoy a inauguré les portes de son école maternelle inclusive en présence de la ministre déléguée chargée de l'autonomie et des personnes handicapées, Camille Galliard-Migner. Baptisé les Petits Pas Bleus, l'établissement a été imaginé en étroite collaboration avec l'EPMS de l'Ourcq, une première en Île-de-France.
1: La conférence nationale du handicap va avoir lieu à la fin de la semaine et qui était important pour moi de venir illustrer une des priorités qui sera celle de cette conférence qui a lieu tous les 3 ans présidée par le président de la République, c'est l'école. Parce que l'école, ce sont les citoyens de demain qui sont en construction et c'est là où je souhaite vraiment que le regard sur le handicap puisse changer. Puis parce que c'est une promesse qu'on doit faire aux enfants en situation de handicap, c'est d'être scolarisé, c'est une promesse faite également aux enseignants d'avoir l'accompagnement, le soutien nécessaire pour être auprès de chaque enfant de leur classe, quelle que soit la difficulté, et puis auprès des parents. Et ce projet vient incarner finalement cette promesse en ayant à la fois une école maternelle et puis un établissement médico-social à l'étage, avec aussi une classe, une UEMA, c'est une unité pour la maternelle autisme, donc finalement avec des enfants qui vont pouvoir avoir des espaces communs, se rencontrer avec des professionnels. On a vu qu'il y avait des espaces communs aussi pour les professionnels qui vont pouvoir échanger sur leurs pratiques, à la fois enseignants et éducateurs. Donc effectivement, c'est à l'image vraiment d'une relation entre l'éducation nationale et le médico-social que je trouve exemplaire et c'est pour ça que je voulais absolument être là pour le mettre en avant.
0: Composée de 11 classes, l'école maternelle inclusive est dotée d'une salle de motricité et d'un espace sensoriel, des locaux adaptés au bien-être de tous les enfants. L'un des grands projets de mandat du maire, Emmanuel Hude.
2: L'ouverture était sur l'école élémentaire. Nous avons effectivement vu plus grand pour cette école maternelle. Donc oui, on a au moins 2 classes de prêtes pour une augmentation. Elle a été pensée toujours dans cette idée d'inclusion, mais également, et ça c'était extrêmement enrichissant, sur le choix des matériaux, le choix des couleurs, puisqu'il fallait absolument que les enfants qui ont cette spécificité d'autisme puissent se sentir à l'aise. Et puis, ce qui est bon pour ces enfants, est obligatoirement bon pour les enfants qui ont la chance de ne pas avoir ce handicap. Donc ça a été des choix de texture sur lesquels on a en l'occurrence beaucoup appris sur les enfants autistes. C'est en plus une école où on a été les premiers normalement à lancer. Alors c'est vrai que le Covid puis la crise en Ukraine ne nous a pas aidés, que ce soit financièrement mais aussi d'un point de vue délai. Finalement on ne sera pas les premiers à ouvrir, mais néanmoins on était les premiers à se lancer dans ce beau projet.
0: Estimé à plus de 10 millions d'euros, la construction de l'école maternelle inclusive Les Petits Pas Bleus a été soutenue financièrement par l'EPMS de l'Ourcq, le département, la région et l'État. L'aide du Lions Club permet d'enrichir l'équipement existant, un projet collaboratif qui permet aux enfants d'emprunter le même chemin.

0: Après plusieurs années d'attente, toute la communauté indienne est désormais réunie à Bussy-Saint-Georges pour célébrer l'ouverture du tout premier mandir hindou traditionnel de France. À l'occasion du lancement du Festival de la Culture, cette grande célébration a été inaugurée par la présidente de la région Île-de-France, Valérie Pécresse.
1: Et sur cette esplanade des religions de Bussy-Saint-Georges, on va construire un mandir, le premier temple hindou en pierre d'Île-de-France et même de France. C'est un moment très important et ce Festival de la Culture qui est organisé autour de l'ouverture du temple va permettre à plus de 10 000 participants de venir ici pendant une semaine de 41 pays différents. Alors des participants de culture indienne qui vont venir et qui vont découvrir Paris, l'Île-de-France, Disneyland. Ils ont tous un programme organisé. Il y a une manifestation dans Paris, il y a une promenade sur la Seine, il y a des visites à Disneyland. Donc ça va permettre de donner un coup de booster au tourisme franco-indien. Et moi, ça fait longtemps que j'essaye de développer ce tourisme parce que en réalité, je me suis aperçu que nous avions 1 million de Chinois qui viennent chaque année. On a 500 000 Australiens, mais on n'a que 150 000 Indiens. Donc cherchez l'erreur. Ils vont tous à Londres, il faut qu'ils viennent à Paris, donc je suis très heureuse de leur montrer aussi que la barrière de la langue n'est pas une vraie barrière et qu'ils peuvent être aujourd'hui accueillis dans une région très hospitalière qu'est l'Île-de-France.
0: Située sur l'esplanade des religions et des cultures, l'ouverture du premier mandir hindou traditionnel de France attire déjà des milliers de personnes sur Bussy-Saint-Georges venant de plus de 41 pays. Un événement d'ampleur pour le maire, Yann Dubosc.
1: C'est certainement un exemple à suivre à l'échelle nationale pour faire vivre une cohésion nationale dans laquelle personne ne s'enfermerait dans son lieu de culte, mais au contraire, tout le monde s'ouvrirait sur la tolérance et la connaissance de l'autre.
2: Ça démarre sur les chapeaux de roue avec l'inauguration hier du rond-point qui marque, l'aspect culturel de cette session, notamment avec le namasté. Alors je précise, le namasté, c'est les mains jointes qui ne sont pas, des prières religieuse, mais au contraire de la bienvenue et de l'humilité. Donc c'est ça qui représente l'Inde et qui a été choisi par l'association BAPS pour être installé. Aujourd'hui, c'était une procession culturelle avec les représentants de toutes les régions de l'Inde en costume et c'était une journée réservée aux femmes. Donc ça a été un élément assez sympathique avec 2000 personnes, mais un peu plus de 2000 personnes qui étaient réunies et qui ont traversé une bonne partie de Bussy pour aller rejoindre le village du festival.
0: Pour clôturer le Festival de la Culture, une grande procession culturelle partira depuis le square Vitlina de Bussy Saint-Georges pour découvrir toutes les richesses venues d'Inde. L'événement est ouvert à tous, départ à 14h.
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0: comme tous les ans, c'est le grand rendez-vous de la rentrée. Ce samedi, la fête des associations de Val d'Europe Agglomération s'installe au complexe sportif du Bicheret de Chessy. De 10h à 18h, plus de 120 associations participent à l'événement Assomania. Le président Philippe Descroix.
1: C'est ce qui nous vaut d'être fréquenté par beaucoup beaucoup de monde aujourd'hui. C'est pour ça que le monde associatif est très occupé, très prisé, que on va dire le rayonnement, il peut aller à 10-15 km autour de gens qui viennent pratiquer certaines disciplines sportives chez nous. Au même titre que nous, certains de nos habitants peuvent aller sur Bussy, Montévrain ou Lagny ou ailleurs. Chacun selon ses affinités et puis le choix des associations. Assomania, l'objectif était d'avoir un événement qui soit intercommunal, qui réunisse l'ensemble des associations du territoire, quelle que soit leur activité. Donc ça peut être sportive, culturelle, associative, au sens de tout ce qui est associatif au service des gens. Donc c'est pas forcément du sport ou de la culture, ça peut être du soutien, ça peut être du médical, des associations qui vont lutter contre le cancer, ça peut être les pompiers, on peut avoir les jeunes louveteaux, etc. etc. Donc on retrouve beaucoup beaucoup d'associations, peut-être encore plus large, et là on retrouve l'ensemble des associations du territoire, à la différence du forum qu'il y a dans les communes. Donc nous c'est aussi pour faire des démonstrations, pour rencontrer des gens. Ça permet de voir tout type de sport. Si on prend le cas de Séris, il y a des sports qui n'existent pas à Séris et qu'on pourra découvrir dans le cadre d'Assomania sur le Val d'Europe, donc sur Chessy comme chaque année. Donc c'est un gros boulot pour les équipes de l'agglo, donc que je remercie. Pour les communes aussi, qui nous filent un coup de main aussi pour tout un tas de choses. Parfois, il faut du matériel, etc.
0: Si vous avez manqué les forums des associations, il est encore temps de se laisser tenter par une nouvelle activité avec Assomania. Ce samedi, c'est depuis le complexe.

0: Complexe sportif du Bicheret de Chessy, que plus de 120 associations sont réunies. Rendez-vous de 10h à 18h.
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0: Après plusieurs années d'attente, toute la communauté indienne est désormais réunie à Bussy-Saint-Georges pour célébrer l'ouverture du tout premier mandir hindou traditionnel de France. À l'occasion du lancement du Festival de la Culture, cette grande célébration a été inaugurée par la présidente de la région Île-de-France, Valérie Pécresse.
1: C'est une relation qu'on construit depuis quelques années seulement, parce que c'est vrai qu'on a du retard dans la construction d'une vraie relation économique, touristique et étudiante avec l'Inde. Mais ça porte ses fruits, puisque la première nationalité aujourd'hui des étudiants étrangers à HEC, figurez-vous que c'est la nationalité indienne. Donc ça veut dire qu'aujourd'hui, l'Inde a envie de France. Et nous, on a aussi envie d'Inde, donc c'est pour ça que je serai à Bangalore en novembre pour le Tech Festival. On est mariés avec la région de Bangalore, l'Île-de-France, et je serai aussi à Mumbai parce que nous avons ouvert un bureau de prospection pour aider les entreprises franciliennes à s'implanter en Inde et pour aider les entreprises indiennes à s'implanter en Île-de-France. Donc oui, il y a un partenariat très très très riche à construire avec l'Inde, y compris sur les tournages, parce que nous avons un partenariat avec Bollywood, nous sommes le Hollywood français et nous voulons faire venir les Indiens pour se marier, pour tourner des films, pour visiter la France. Je pense que cette idée du maire de Bussy de construire une esplanade des religions, c'est d'avoir une pagode, une synagogue, une mosquée et un temple hindou qui sont les uns en face des autres à côté de l'église traditionnelle de Bussy. Je trouve que ça dit beaucoup de ce que peut être une cohabitation harmonieuse entre les différentes religions des franciliens, et je pense que c'est la connaissance de l'autre aussi qui permet le respect, les uns des autres, et d'éviter évidemment toutes les dérives séparatistes et les dérives, j'allais dire, communautaristes.
0: Située sur l'esplanade des religions et des cultures, l'ouverture du premier mandir hindou traditionnel de France attire déjà des milliers de personnes sur Bussy-Saint-Georges venant de plus de 41 pays. Un événement d'ampleur pour le maire Yann Dubosc.
2: On est rentré dans quelque chose qui est assez étonnant. C'est le rayonnement de Bussy à travers son esplanade, à travers effectivement les communautés qui le représentent. Donc voilà, on va avoir 2 semaines de rayonnement international, puisque beaucoup de pays sont représentés. Une cinquantaine de pays sont présents. Et voilà, on souhaite qu'ils puissent être bien accueillis, passer un très bon moment à Bussy, surtout à garder un bon souvenir, puis revenir. Aujourd'hui, en tout cas sur les 40 dernières années de Bussy-Saint-Georges, c'est un événement exceptionnel. Il n'y a pas eu d'équivalent aujourd'hui, mais avec une organisation absolument incroyable, on a pu le voir tout au long de la journée, et ça nous a permis aussi de voir la rigueur, le respect à la fois effectivement des habitants de Bussy qui auront quelques petites gênes sur la circulation, mais voilà, c'est pas cher payé par rapport à l'apport que vont nous apporter nos amis indiens jusqu'au 14 septembre à peu près. Dans le même temps, on peut d'abord passer au temple, ensuite on pourra aller au village. Il y a à peu près 700 mètres je dirais entre les deux, et le village est assez exceptionnel, je pense qu'il faut aller le voir. C'est vraiment quelque chose de jamais conçu à Bussy-Saint-Georges en tout cas.
0: Pour clôturer le festival de la culture, une grande procession culturelle partira depuis le square Vitlina de Bussy-Saint-Georges pour découvrir toutes les richesses venues d'Inde. L'événement est ouvert à tous, départ à 14h.
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0: Exposition, visite guidée et découverte du patrimoine. Dans la communauté d'agglomération de Marne-et-Gondoire, l'office de tourisme possède un label incontournable, le Tout Tourisme. Qu'ils soient à pied comme à quatre pattes, les équipes guident les touristes avec le même savoir-faire. Aurélie est conseillère en séjour.
1: C'est un label qui a été créé en 2007 à l'initiative de l'Office de tourisme de Troyes. Donc concrètement, c'est un label qui permet de valoriser l'accueil et l'information des propriétaires de chiens dans les destinations touristiques. Donc c'est un label national. L'Office de tourisme de Marne-et-Gondoire a adhéré à ce label en 2016. Donc c'est-à-dire que depuis 2016, les propriétaires de chiens et leurs chiens peuvent venir dans l'Office de tourisme pour demander des informations sur le territoire et faire les activités avec leurs chiens. Quand ils rentrent, ils vont avoir un petit toutou bar, donc une petite gamelle à disposition si jamais les chiens veulent se désaltérer, s'ils reviennent d'une promenade par exemple, ou l'été aussi, c'est toujours appréciable.
0: En plus des petits kits, Marne-et-Gondoire Tourisme propose régulièrement aux chiens comme à leur maître de se balader sur le territoire.
1: On remet également un sac de bienvenue aux propriétaires avec à l'intérieur un guide du tout tourisme. Donc c'est une brochure qui permet de recenser toutes les bonnes adresses pour faire les activités et découvrir le territoire avec son chien. Donc par exemple, il va y avoir toutes les adresses d'hébergement, de restaurants et aussi toutes les adresses pratiques pour passer un séjour serein comme des adresses de vétérinaire, parce qu'on sait jamais ce qui peut se passer pendant le séjour, ou si par exemple pendant une balade, le chien se fait piquer par les chenilles ou choses comme ça. Puis tout ce qui est lieu de promenade, évidemment, les incontournables du territoire avec les parcs, les jardins, donc voilà. Alors l'office de tourisme propose des balades canines, donc concrètement c'est le but c'est de faire découvrir le territoire de Marne-et-Gondoire en compagnie de son chien. Donc ces balades sont encadrées par un éducateur canin qui va pouvoir donner des explications, des conseils sur les chiens. Enfin, donc on peut répondre aux questions des gens si par exemple leur chien a tendance à trop tirer sur la laisse ou bien qu'il a tendance à aboyer sur ses congénères. Il va pouvoir donner des petites astuces pendant la balade. Donc c'est lié l'utile à l'agréable.
0: Dans le nord du département, deux offices de tourisme possèdent le label Tout Tourisme, Marne-et-Gondoire Tourisme et Paris-Vallée-de-la-Marne Tourisme. Les équipes de Marne-et-Gondoire proposent régulièrement des balades canines.
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0: Après plusieurs années d'études et travaux, la commune de Villenoy a inauguré les portes de son école maternelle inclusive en présence de la ministre déléguée chargée de l'autonomie et des personnes handicapées, Camille Galliard-Minier. Baptisé les Petits Pas Bleus, l'établissement a été imaginé en étroite collaboration avec l'EPMS de l'Ourcq, une première en Île-de-France.
1: C'est le sens en fait des déplacements que je fais, c'est de mettre en avant des initiatives exemplaires et je pense qu'ici on est exactement dans un modèle qui devrait effectivement pouvoir après se déployer. Vous avez à la fois un bâti qui a été réfléchi pour accueillir tous les enfants, avec à la fois, on l'a vu, avec des matériaux, avec des couleurs qui vont permettre à tous les enfants, enfants en situation de handicap ou non, d'être dans un environnement agréable et apaisant. Et puis vous avez des acteurs qui ont su se mettre autour d'une table, à la fois une commune qui s'est largement engagée sur ce sujet, mais aussi un conseil départemental, une région, l'État, l'ARS, l'État qui a été également un partenaire important dans ce projet. Donc voilà, je pense que c'est à la fois un travail collectif, un travail de qualité, et puis surtout qui montre finalement que cette promesse qu'on doit faire, qui est que chaque enfant est avant tout un élève, qu'il soit en situation de handicap ou non, et qu'il a sa place dans l'école de la République. Et donc ici, c'est effectivement cette promesse qui se réalise concrètement, et une fois encore avec cette capacité à se rencontrer. C'est vraiment une priorité dans mon ministère que finalement le handicap soit vu comme une différence comme les autres, et que finalement ce soit la différence qui soit la normalité.
0: Composée de 11 classes, l'école maternelle inclusive est dotée d'une salle de motricité et d'un espace sensoriel, des locaux adaptés au bien-être de tous les enfants. L'un des grands projets de mandat du maire, Emmanuel Hude.
2: Tout à fait, ça fait maintenant un peu plus de 6 ans qu'on attend ce grand moment avec cette inauguration. L'inauguration de l'école maternelle les Petits Pas Bleus, avec aussi le PMS de l'Ourcq, un bâtiment qui a été monté et soutenu par les deux entités que sont le PMS et la commune de Villenoy. Nous, au niveau de l'école maternelle, on était à l'étroit dans les locaux actuels. Le PMS avait besoin aussi de nouveaux locaux, donc on s'est rencontrés et on est parti sur un projet commun pour pouvoir faire cette école inclusive. C'est vrai qu'on en a longtemps rêvé, pendant quelques nuits, et puis on le voit aujourd'hui, on le verra encore plus à partir de demain vivre avec des enfants dedans, mais rien que là de voir les salles que les professionnels ont installées, déjà ça fait très plaisir. C'est donc une école avec un rez-de-chaussée pour les 11 classes maternelles, dont une classe UMA, donc qui est une unité d'école maternelle pour autisme, et puis un premier étage pour le PMS de l'Ourcq, qui a tous ces professionnels pour recevoir les enfants qui ont besoin d'accompagnement spécifique et très particulier, et puis des endroits communs où les enfants vont pouvoir apprendre à vivre ensemble, et aussi, pour moi c'était quelque chose d'important, des locaux communs pour les professionnels, que ce soit ceux de l'EPMS mais comme ceux de l'école maternelle, afin qu'ils puissent échanger éventuellement sur des problématiques rencontrées.
0: Estimée à plus de 10 millions d'euros, la construction de l'école maternelle inclusive Les Petits Pas Bleus a été soutenue financièrement par l'EPMS de l'Ourcq, le département, la région et l'État. L'aide du Lions Club permet d'enrichir l'équipement existant, un projet collaboratif qui permet aux enfants d'emprunter le même chemin.
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0: Plan développement, la commune de Couvray continue à déployer des équipements de proximité. Dans la ZAC des Trois Ormes, la crèche Le Jardin des Coquelicots a officiellement été inaugurée. Composée de 15 berceaux, l'éco-crèche est un outil moderne et durable adapté aux attentes des parents. Le maire, Thierry Séry.
1: C'est un équipement qui était très attendu par les Cupressiens. On est en pleine phase d'urbanisation sur Couvray. Jusqu'à aujourd'hui, on avait un contrat avec une crèche privée extérieure qui en avait une dizaine de berceaux. Aujourd'hui, on est dans cette montée en puissance des demandes. On a cette première crèche qui a commencé récemment à fonctionner depuis mardi. Donc elle est déjà en activité, qui fait 15 berceaux. Et on en a une deuxième qui arrivera l'année prochaine au mois de septembre sur le secteur des Bonshommes, puis une troisième, puis une quatrième, pour arriver à 60 berceaux positionnés sur la commune. Aujourd'hui, je pense que par rapport à l'enfance, il y a plusieurs services. Hein. Certaines parts de la population est en demande de crèches. Nous, on a fait le choix de faire des petites crèches de 15 berceaux, de ne pas faire de grandes crèches de 30 ou 60 berceaux, et de les répartir dans l'ensemble du territoire, de façon à trouver une certaine proximité pour les familles.
0: Dotée d'un espace extérieur de 209 mètres carrés, la crèche possède également un jardin de 155 mètres carrés et une terrasse de 60 mètres carrés.
1: On est sur une crèche de 15 berceaux, donc on a une certaine proximité de la crèche. On a un espace extérieur qui est important. On a un préau aussi, puisque on sait aujourd'hui que l'hiver, il peut y avoir de grosses pluies, et l'été, de grosses canicules, et on essaye de protéger au mieux nos enfants. Nos crèches sont climatisées aussi, des espaces de jeu, l'architecte a travaillé sur la déco intérieure de façon d'être au plus proche des enfants et d'être le plus ludique possible aussi. On se bat sur les labellisations, je pense que c'est important de penser à demain, on le voit maintenant au quotidien avec le réchauffement climatique, et donc voilà, on va chercher à chaque fois la labellisation passive house, qui est une labellisation importante qui nous permet d'avoir un confort d'hiver, un confort d'été, qui est une labellisation qui suit le chantier et qui suit l'exécution et qui n'est pas juste une note de calcul sur un projet. Donc concrètement, on a un vrai résultat derrière. Je pense que voilà, on a une petite thématique qui se décline sur l'ensemble de nos bâtiments et on la retrouve dans ce centre urbain là, le jardin des Coquelicots. C'était un travail qui a été fait par Anne-Laure Paluel, qui a travaillé avec l'ensemble des élus et qui a pris la sensibilité des participants à cette réflexion. On est tous d'accord sur le jardin des Coquelicots, qui est un joli nom d'ailleurs. Si on regarde, on a la façade du bâtiment qui est dans les teintes un peu coquelicots qu'on arrive à repérer, donc voilà, c'est un petit clin d'œil aussi à ça.
0: Inaugurée la semaine dernière, la crèche Le Jardin des Coquelicots est située dans la ZAC des Trois Ormes de Couvray, à seulement quelques mètres du Super U. La crèche compte actuellement 15 berceaux. Trois autres équipements similaires sont attendus dans les années à venir.
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0: suite. Un arrêté préfectoral, la troisième édition des deux boucles de l'année est finalement programmée pour ce dimanche. À partir de 10h, les plus sportifs pourront s'élancer depuis les bords de Marne à bord d'un canoë, en courant ou même en pédalant. Une manifestation devenue incontournable sur l'Agny-sur-Marne. Le maire, Jean-Paul Michel.
1: Ah, les boucles de la Marne, c'est plus qu'une animation. C'est une passion populaire, c'est une passion sportive, c'est une passion associative. Faut pas oublier que c'est l'association du kayak qui rayonne sur tout Marne-Aigmondoir, qui organise, qui a pris l'initiative et accompagné par la ville, ça a été un immense succès dès la première édition. Alors, malheureusement, on a une part arrêtée ordre préfectoral. Nous avions dû annuler cette manifestation plus exactement la reporter, puisqu'on est en période très forte canicule. Donc elle est prévue dimanche en 8. Et venez nombreux, parce que c'est une manifestation aussi, on va dire, chatoyante. Donc vous avez plein de canoë-kayak sur la Marne. Vous avez des coureurs. Alors ce sont les mêmes. Donc ils commencent par l'épreuve de kayak, ensuite ils poursuivent par le vélo, et ils terminent par la course à pied, ou le contraire, ça dépend des années. En tout cas, ils démarrent par le kayak. Et c'est en bord de Marne, ça met une ambiance du tonnerre. Il y a des accompagnements musicaux, il y a vraiment une ambiance formidable. Et même si vous n'êtes pas sportif, vous ne faites pas de kayak, venez voir cette manifestation. Vous allez partir de 9h30-10h dimanche. On peut quand même prédire qu'il n'y aura pas de canicule qui nous annulera la manifestation.
0: Cette année, ce sont déjà plus de 150 équipes qui sont attendues sur la ligne de départ, avec 3 km de canoë et 13 km de course à pied et de vélo.
1: Ça fait rayonner les bords de Marne, ça fait rayonner le côté associatif, ça fait rayonner le sport, et ça combine trois sports, et c'est accessible à tous. Ce n'est pas accessible à des champions. Alors ceux qui gagnent, c'est des vrais champions, ceux qui gagnent la course, oui. Mais c'est une manifestation extrêmement populaire, parce que tout le monde, à partir du moment où vous savez un peu faire de kayak, vous savez un peu courir et faire du vélo, tout le monde peut y participer. Et donc on y participe en équipe de deux, et c'est vraiment une compétition, mais surtout un superbe moment à vivre. C'est vraiment là aussi on retrouve l'esprit de l'Agny, l'esprit des bords de Marne, et on a une ville emplie de passionnés de ces sports et de passionnés d'activités diverses et associatives ce dimanche.
0: La troisième édition des deux boucles de l'Agny, c'est ce dimanche en bord de Marne. Plus de 150 équipes sont déjà dans les starting blocks. Coup d'envoi, 10h.
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0: Après plusieurs années d'études et travaux, la commune de Villenoy a inauguré les portes de son école maternelle inclusive en présence de la ministre déléguée chargée de l'autonomie et des personnes handicapées, Camille Galliard-Migné. Baptisé les Petits Pas Bleus, l'établissement a été imaginé en étroite collaboration avec l'EPMS de Lourcq, une première en Île-de-France.
1: La conférence nationale du handicap va avoir lieu à la fin de la semaine et qui était important pour moi de venir illustrer une des priorités qui sera celle de cette conférence qui a lieu tous les 3 ans présidée par le président de la République, c'est l'école. Parce que l'école, ce sont les citoyens de demain qui sont en construction et c'est là où je souhaite vraiment que le regard sur le handicap puisse changer. Puis parce que c'est une promesse qu'on doit faire aux enfants en situation de handicap, c'est d'être scolarisé, c'est une promesse faite également aux enseignants d'avoir l'accompagnement, le soutien nécessaire pour être auprès de chaque enfant de leur classe, quelle que soit la difficulté, et puis auprès des parents. Et ce projet vient incarner finalement cette promesse en ayant à la fois une école maternelle et puis un établissement médico-social à l'étage, avec aussi une classe, une UEMA, c'est une unité pour la maternelle autisme, donc finalement avec des enfants qui vont pouvoir avoir des espaces communs, se rencontrer avec des professionnels. On a vu qu'il y avait des espaces communs aussi pour les professionnels qui vont pouvoir échanger sur leurs pratiques, à la fois enseignants et éducateurs. Donc effectivement, c'est à l'image vraiment d'une relation entre l'éducation nationale et le médico-social que je trouve exemplaire et c'est pour ça que je voulais absolument être là pour le mettre en avant.
0: Composée de 11 classes, l'école maternelle inclusive est dotée d'une salle de motricité et d'un espace sensoriel, des locaux adaptés au bien-être de tous les enfants. L'un des grands projets de mandat du maire, Emmanuel Hude.
2: L'ouverture était sur l'école élémentaire. Nous avons effectivement vu plus grand pour cette école maternelle. Donc oui, on a au moins 2 classes de prêtes pour une augmentation. Elle a été pensée toujours dans cette idée d'inclusion, mais également, et ça c'était extrêmement enrichissant, sur le choix des matériaux, le choix des couleurs, puisqu'il fallait absolument que les enfants qui ont cette spécificité d'autisme puissent se sentir à l'aise. Et puis, ce qui est bon pour ces enfants, est obligatoirement bon pour les enfants qui ont la chance de ne pas avoir ce handicap. Donc ça a été des choix de texture sur lesquels on a en l'occurrence beaucoup appris sur les enfants autistes. C'est en plus une école où on a été les premiers normalement à lancer. Alors c'est vrai que le Covid puis la crise en Ukraine ne nous a pas aidés, que ce soit financièrement mais aussi d'un point de vue délai. Finalement on ne sera pas les premiers à ouvrir, mais néanmoins on était les premiers à se lancer dans ce beau projet.
0: Estimé à plus de 10 millions d'euros, la construction de l'école maternelle inclusive Les Petits Pas Bleus a été soutenue financièrement par l'EPMS de Lourcq, le département, la région et l'État. L'aide du Lions Club permet d'enrichir l'équipement existant, un projet collaboratif qui permet aux enfants d'emprunter le même chemin.

0: Après plusieurs années d'attente, toute la communauté indienne est désormais réunie à Bussy-Saint-Georges pour célébrer l'ouverture du tout premier mandir hindou traditionnel de France. À l'occasion du lancement du Festival de la Culture, cette grande célébration a été inaugurée par la présidente de la région Île-de-France, Valérie Pécresse.
1: Et sur cette esplanade des religions de Bussy-Saint-Georges, on va construire un mandir, le premier temple hindou en pierre d'Île-de-France et même de France. C'est un moment très important et ce Festival de la Culture, qui est organisé autour de l'ouverture du temple, va permettre à plus de 10 000 participants de venir ici pendant une semaine de 41 pays différents. Alors des participants de culture indienne qui vont venir et qui vont découvrir Paris, l'Île-de-France, Disneyland. Ils ont tous un programme organisé. Il y a une manifestation dans Paris, il y a une promenade sur la Seine, il y a des visites à Disneyland. Donc ça va permettre de donner un coup de booster au tourisme franco-indien. Et moi, ça fait longtemps que j'essaie de développer ce tourisme parce que en réalité, je me suis aperçu que nous avions 1 million de Chinois qui viennent chaque année. On a 500 000 Australiens, mais on n'a que 150 000 Indiens. Donc cherchez l'erreur. Ils vont tous à Londres, il faut qu'ils viennent à Paris. Donc je suis très heureuse de leur montrer aussi que la barrière de la langue n'est pas une vraie barrière et qu'ils peuvent être aujourd'hui accueillis dans une région très hospitalière qu'est l'Île-de-France.
0: Située sur l'esplanade des religions et des cultures, l'ouverture du premier mandir hindou traditionnel de France attire déjà des milliers de personnes sur Bussy-Saint-Georges venant de plus de 41 pays. Un événement d'ampleur pour le maire, Yann Dubosc.
1: C'est certainement un exemple à suivre à l'échelle nationale pour faire vivre une cohésion nationale dans laquelle personne ne s'enfermerait dans son lieu de culte, mais au contraire, tout le monde s'ouvrirait sur la tolérance et la connaissance de l'autre.
2: Ça démarre sur les chapeaux de roue avec l'inauguration hier du rond-point qui marque, l'aspect culturel de cette session, notamment avec le namasté. Alors, je précise, le namasté, c'est les mains jointes qui ne sont pas, des prières religieuse, mais au contraire de la bienvenue et de l'humilité. Donc c'est ça qui représente l'Inde et qui a été choisi par l'association BAPS pour être installée. Aujourd'hui, c'était une procession culturelle avec les représentants de toutes les régions de l'Inde en costume et c'était une journée réservée aux femmes. Donc ça a été un élément assez sympathique avec 2000 personnes, mais un peu plus de 2000 personnes qui étaient réunies et qui ont traversé une bonne partie de Bussy pour aller rejoindre le village du festival.
0: Pour clôturer le Festival de la Culture, une grande procession culturelle partira depuis le square Vitlina de Bussy Saint-Georges pour découvrir toutes les richesses venues d'Inde. L'événement est ouvert à tous, départ à 14h.
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0: Comme tous les ans, c'est le grand rendez-vous de la rentrée. Ce samedi, la fête des associations de Val d'Europe Agglomération s'installe au complexe sportif du Bicheret de Chessy. De 10h à 18h, plus de 120 associations participent à l'événement Assomania. Le président Philippe Descroy.
1: C'est ce qui nous vaut d'être fréquenté par beaucoup beaucoup de monde aujourd'hui. C'est pour ça que le monde associatif est très occupé, très prisé, que on va dire le rayonnement il peut aller à 10-15 km autour de gens qui viennent pratiquer certaines disciplines sportives chez nous. Au même titre que nous, certains de nos habitants peuvent aller sur Bussy, Montévrain ou Lagny ou ailleurs. Chacun selon ses affinités et puis le choix des associations. Assomania, l'objectif était d'avoir un événement qui soit intercommunal, qui réunisse l'ensemble des associations du territoire, quelle que soit leur activité. Donc ça peut être sportive, culturelle, associative, au sens de tout ce qui est associatif au service des gens. Donc c'est pas forcément du sport ou de la culture, ça peut être du soutien, ça peut être du médical, des associations qui vont lutter contre

0: le cancer, ça peut être les pompiers, on peut avoir les jeunes louveteaux, etc., etc. Donc, et donc on retrouve beaucoup d'associations, peut-être encore plus large, et là on retrouve l'ensemble des associations du territoire, à la différence du forum qu'il y a dans les communes. Donc nous, c'est aussi pour faire des démonstrations, pour rencontrer des gens, ça permet de voir tout type de sport. Si on prend le cas de Cerise, il y a des sports qui n'existent pas à Cerise et qu'on pourra découvrir dans le cadre d'Assomania sur le Val d'Europe, donc sur Chessy comme chaque année. Donc c'est un gros boulot pour les équipes de l'agglo, donc que je remercie, pour les communes aussi qui nous filent un coup de main aussi pour tout un tas de choses. Parfois il faut du matériel, etc.
1: Si vous avez manqué les forums des associations, il est encore temps de se laisser tenter par une nouvelle activité avec Assomania. Ce samedi, c'est depuis le complexe sportif du Bicheret de Chessy que plus de 120 associations sont réunies. Rendez-vous de 10h à 18h.
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0: Après plusieurs années d'attente, toute la communauté indienne est désormais réunie à Bussy-Saint-Georges pour célébrer l'ouverture du tout premier mandir hindou traditionnel de France. À l'occasion du lancement du Festival de la Culture, cette grande célébration a été inaugurée par la présidente de la région Île-de-France, Valérie Pécresse.
1: C'est une relation qu'on construit depuis quelques années seulement, parce que c'est vrai qu'on a du retard dans la construction d'une vraie relation économique, touristique et étudiante avec l'Inde. Mais ça porte ses fruits, puisque la première nationalité aujourd'hui des étudiants étrangers à HEC, figurez-vous que c'est la nationalité indienne. Donc ça veut dire qu'aujourd'hui, l'Inde a envie de France. Et nous, on a aussi envie d'Inde, donc c'est pour ça que je serai à Bangalore en novembre pour le Tech Festival. On est marié avec la région de Bangalore, l'Île-de-France, et je serai aussi à Mumbai parce que nous avons ouvert un bureau de prospection pour aider les entreprises franciliennes à s'implanter en Inde et pour aider les entreprises indiennes à s'implanter en Île-de-France. Donc oui, il y a un partenariat très très très riche à construire avec l'Inde, y compris sur les tournages, parce que nous avons un partenariat avec Bollywood, nous sommes le Hollywood français et nous voulons faire venir les Indiens pour se marier, pour tourner des films, pour visiter la France. Je pense que cette idée du maire de Bussy de construire une esplanade des religions, c'est d'avoir une pagode, une synagogue, une mosquée et un temple hindou qui sont les uns en face des autres à côté de l'église traditionnelle de Bussy. Je trouve que ça dit beaucoup de ce que peut être une cohabitation harmonieuse entre les différentes religions des franciliens. Et je pense que c'est la connaissance de l'autre aussi qui permet le respect, les uns des autres et d'éviter évidemment toutes les dérives séparatistes et les dérives, j'allais dire, communautaristes.
0: Situé sur l'esplanade des religions et des cultures, l'ouverture du premier mandir hindou traditionnel de France attire déjà des milliers de personnes sur Bussy-Saint-Georges venant de plus de 41 pays. Un événement d'ampleur pour le maire Yann Dubosc.
2: On est rentré dans quelque chose qui est assez étonnant. C'est le rayonnement de Bussy à travers son esplanade, à travers effectivement les communautés qui le représentent. Donc voilà, on va avoir 2 semaines de rayonnement international puisque beaucoup de pays sont représentés. Une 50aine de pays sont présents et voilà, on souhaite qu'ils puissent être bien accueillis, passer un très bon moment à Bussy, surtout à garder un bon souvenir, puis revenir. Aujourd'hui, en tout cas sur les 40 dernières années de Bussy-Saint-Georges, c'est un événement exceptionnel. Il n'y a pas eu d'équivalent aujourd'hui, mais avec une organisation absolument incroyable, on a pu le voir tout au long de la journée et ça nous a permis aussi de voir la rigueur, le respect à la fois effectivement des habitants de Bussy qui auront quelques petites gênes sur la circulation, mais voilà, c'est pas cher payé par rapport à l'apport que vont nous apporter nos amis indiens jusqu'au 14 septembre à peu près. Dans le même temps, on peut d'abord passer au temple, ensuite on pourra aller au village. Il y a à peu près 700 mètres je dirais entre les deux et le village est assez exceptionnel, je pense qu'il faut aller le voir. C'est vraiment quelque chose de jamais conçu à Bussy-Saint-Georges en tout cas.
0: Pour clôturer le festival de la culture, une grande procession culturelle partira depuis le square Vitlina de Bussy-Saint-Georges pour découvrir toutes les richesses venues d'Inde. L'événement est ouvert à tous, départ à 14h.

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0: Expositions, visites guidées et découvertes du patrimoine. Dans la communauté d'agglomération de Marne-et-Gondoire, l'office de tourisme possède un label incontournable, le Tout Tourisme. Qu'ils soient à pied comme à quatre pattes, les équipes guident les touristes avec le même savoir-faire. Aurélie est conseillère en séjour.
1: C'est un label qui a été créé en 2007 à l'initiative de l'Office de tourisme de Troyes. Donc concrètement, c'est un label qui permet de valoriser l'accueil et l'information des propriétaires de chiens dans les destinations touristiques. Donc c'est un label national. L'Office de tourisme de Marne-et-Gondoire a adhéré à ce label en 2016. Donc c'est-à-dire que depuis 2016, les propriétaires de chiens et leurs chiens peuvent venir dans l'Office de tourisme pour demander des informations sur le territoire et faire des activités avec leurs chiens. Quand ils rentrent, ils vont avoir un petit toutou bar, donc une petite gamelle à disposition si jamais les chiens veulent se désaltérer s'ils reviennent d'une promenade par exemple, ou l'été aussi, c'est toujours appréciable.
0: En plus des petits kits, Marne-et-Gondoire Tourisme propose régulièrement aux chiens comme à leur maître de se balader sur le territoire.
1: On remet également un sac de bienvenue aux propriétaires avec à l'intérieur un guide du Tout Tourisme. Donc c'est une brochure qui permet de recenser toutes les bonnes adresses pour faire les activités et découvrir le territoire avec son chien. Donc par exemple, il va y avoir toutes les adresses d'hébergement, de restaurants et aussi toutes les adresses pratiques pour passer un séjour serein comme des adresses de vétérinaire, parce qu'on sait jamais ce qui peut se passer pendant le séjour, ou si par exemple pendant une balade le chien se fait piquer par les chenilles ou choses comme ça. Puis tout ce qui est lieu de promenade, évidemment les incontournables du territoire avec les parcs, les jardins, donc voilà. Alors l'office de tourisme propose des balades canines, donc concrètement c'est le but c'est de faire découvrir le territoire de Marne-et-Gondoire en compagnie de son chien. Donc ces balades sont encadrées par un éducateur canin qui va pouvoir donner des explications, des conseils sur les chiens. Enfin, donc on peut répondre aux questions des gens si par exemple leur chien a tendance à trop tirer sur la laisse ou bien qu'il a tendance à aboyer sur ses congénères. Il va pouvoir donner des petites astuces pendant la balade. Donc c'est lié l'utile à l'agréable.
0: Dans le nord du département, deux offices de tourisme possèdent le label Tout Tourisme, Marne-et-Gondoire Tourisme et Paris-Vallée-de-la-Marne Tourisme. Les équipes de Marne-et-Gondoire proposent régulièrement des balades canines.
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0: Après plusieurs années d'études et travaux, la commune de Villenoy a inauguré les portes de son école maternelle inclusive en présence de la ministre déléguée chargée de l'autonomie et des personnes handicapées, Camille Galliard-Minier. Baptisé les Petits Pas Bleus, l'établissement a été imaginé en étroite collaboration avec l'EPMS de l'Ourcq, une première en Île-de-France.
1: C'est le sens en fait des déplacements que je fais, c'est de mettre en avant des initiatives exemplaires et je pense qu'ici on est exactement dans un modèle qui devrait effectivement pouvoir après se déployer. Vous avez à la fois un bâti qui a été réfléchi pour accueillir tous les enfants, avec à la fois, on l'a vu, avec des matériaux, avec des couleurs qui vont permettre à tous les enfants, enfants en situation de handicap ou non, d'être dans un environnement agréable et apaisant. Et puis vous avez des acteurs qui ont su se mettre autour d'une table, à la fois une commune qui s'est largement engagée sur ce sujet, mais aussi un conseil départemental, une région, l'État, l'ARS, l'État qui a été également un partenaire important dans ce projet. Donc voilà, je pense que c'est à la fois un travail collectif, un travail de qualité, et puis surtout qui montre finalement que cette promesse qu'on doit faire, qui est que chaque enfant est avant tout un élève, qu'il soit en situation de handicap ou non, et qu'il a sa place dans l'école de la République. Et donc ici, c'est effectivement cette promesse qui se réalise concrètement, et une fois encore avec cette capacité à se rencontrer. C'est vraiment une priorité dans mon ministère que finalement le handicap soit vu comme une différence comme les autres et que finalement ce soit la différence qui soit la normalité.
0: Composée de 11 classes, l'école maternelle inclusive est dotée d'une salle de motricité et d'un espace sensoriel, des locaux adaptés au bien-être de tous les enfants. L'un des grands projets de mandat du maire, Emmanuel Hude.
2: Tout à fait, ça fait maintenant un peu plus de 6 ans qu'on attend ce grand moment avec cette inauguration. L'inauguration de l'école maternelle les Petits Pas Bleus avec aussi le PMS de l'Ourcq, un bâtiment qui a été monté et soutenu par les deux entités que sont le PMS et la commune de Villenoy. Nous, au niveau de l'école maternelle, on était à l'étroit dans les locaux actuels. Le PMS avait besoin aussi de nouveaux locaux, donc on s'est rencontrés et on est parti sur un projet commun pour pouvoir faire cette école inclusive. C'est vrai qu'on en a longtemps rêvé, pendant quelques nuits, et puis on le voit aujourd'hui, on le verra encore plus à partir de demain vivre avec des enfants dedans. Et rien que là de voir les salles que les professionnels ont installées, déjà ça fait très plaisir. C'est donc une école avec un rez-de-chaussée pour les 11 classes maternelles, dont une classe UMA, donc qui est une unité d'école maternelle pour autisme. Et puis un premier étage pour le PMS de l'Ourcq qui a tous ses professionnels pour recevoir les enfants qui ont besoin d'accompagnement spécifique et très particulier. Et puis des endroits communs où les enfants vont pouvoir apprendre à vivre ensemble. Et aussi, pour moi c'était quelque chose d'important, des locaux communs pour les professionnels, que ce soit ceux de l'EPMS mais comme ceux de l'école maternelle, afin qu'ils puissent échanger éventuellement sur des problématiques rencontrées.
0: Estimée à plus de 10 millions d'euros, la construction de l'école maternelle inclusive Les Petits Pas Bleus a été soutenue financièrement par l'EPMS de l'Ourcq, le département, la région et l'État. L'aide du Lions Club permet d'enrichir l'équipement existant, un projet collaboratif qui permet aux enfants d'emprunter le même chemin.
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0: Plan développement, la commune de Combray continue à déployer des équipements de proximité. Dans la ZAC des Trois Ormes, la crèche Le Jardin des Coquelicots a officiellement été inaugurée. Composée de 15 berceaux, l'éco-crèche est un outil moderne et durable adapté aux attentes des parents. Le maire, Thierry Séry.
1: C'est un équipement qui était très attendu par les Cupréciens. On est en pleine phase d'urbanisation sur Couvray. Jusqu'à aujourd'hui, on avait un contrat avec une crèche privée extérieure qui en avait une dizaine de berceaux. Aujourd'hui, on est dans cette montée en puissance des demandes. On a cette première crèche qui a commencé récemment à fonctionner depuis mardi. Donc elle est déjà en activité, qui fait 15 berceaux. Et on en a une deuxième qui arrivera l'année prochaine au mois de septembre sur le secteur des Bonshommes, puis une troisième, puis une quatrième, pour arriver à 60 berceaux positionnés sur la commune. Aujourd'hui, je pense que par rapport à l'enfance, il y a plusieurs services. Certaines parts de la population est en demande de crèches. Nous, on a fait le choix de faire des petites crèches de 15 berceaux, de ne pas faire de grandes crèches de 30 ou 60 berceaux, et de les répartir dans l'ensemble du territoire, de façon à trouver une certaine proximité pour les familles.
0: Dotée d'un espace extérieur de 209 mètres carrés, la crèche possède également un jardin de 155 mètres carrés et une terrasse de 60 mètres carrés.
1: On est sur une crèche de 15 berceaux, donc on a une certaine proximité de la crèche. On a un espace extérieur qui est important. On a un préau aussi, puisque on sait aujourd'hui que l'hiver, il peut y avoir de grosses pluies et l'été, de grosses canicules, et on essaye de protéger au mieux nos enfants. Nos crèches sont climatisées aussi, des espaces de jeu. L'architecte a travaillé sur la déco intérieure de façon d'être au plus proche des enfants et d'être le plus ludique possible aussi. On se bat sur les labellisations. Je pense que c'est important de penser à demain. On le voit maintenant au quotidien avec le réchauffement climatique. Et donc, voilà, on va chercher à chaque fois la labellisation passive house, qui est une passivation, qui a une labellisation importante qui nous permet d'avoir un confort d'hiver, un confort d'été, qui est une labellisation qui suit le chantier et qui suit l'exécution et qui n'est pas juste une note de calcul sur un projet. Donc concrètement, on a un vrai résultat derrière. Je pense que voilà, on a une petite thématique qui se décline sur l'ensemble de nos bâtiments et on la retrouve dans ce centre urbain là, le jardin des Coquelicots. C'était un travail qui a été fait par Anne-Laure Paluel, qui a travaillé avec l'ensemble des élus et qui a pris la sensibilité des participants à cette réflexion. On est tous d'accord sur le jardin des Coquelicots, qui est un joli nom d'ailleurs. Si on regarde, on a la façade du bâtiment qui est dans les teintes un peu coquelicots qu'on arrive à repérer, donc voilà, c'est un petit clin d'œil aussi à ça.
0: Inaugurée la semaine dernière, la crèche Le Jardin des Coquelicots est située dans la ZAC des Trois Ormes de Couvray, à seulement quelques mètres du Super U. La crèche compte actuellement 15 berceaux. Trois autres équipements similaires sont attendus dans les années à venir.

0: suite. Un arrêté préfectoral, la troisième édition des deux boucles de l'Agny est finalement programmée pour ce dimanche. À partir de 10h, les plus sportifs pourront s'élancer depuis les bords de Marne à bord d'un canoë, en courant ou même en pédalant. Une manifestation devenue incontournable sur l'Agny-sur-Marne. Le maire, Jean-Paul Michel.
1: Ah, les boucles de la Marne, c'est plus qu'une animation. C'est une passion populaire, c'est une passion sportive, c'est une passion associative. Il ne faut pas oublier que c'est l'association du kayak qui rayonne sur tout Marne-et-Mont-Noir, qui organise, qui a pris l'initiative et accompagné par la ville, ça a été un immense succès dès la première édition. Alors, malheureusement, on a une part arrêtée ordre préfectoral. Nous avions dû annuler cette manifestation plus exactement la reporter, puisqu'on est en période très forte canicule. Donc elle est prévue dimanche en 8. Et venez nombreux, parce que c'est une manifestation aussi, on va dire, chatoyante. Donc vous avez plein de canoë-kayak sur la Marne. Vous avez des coureurs. Alors ce sont les mêmes. Hein, donc ils commencent par l'épreuve de kayak, ensuite ils poursuivent par le vélo, ils terminent par la course à pied, ou le contraire, ça dépend des années. En tout cas, ils démarrent par le kayak. Hein. Et c'est en bord de Marne, ça met une ambiance du tonnerre. Il y a des accompagnements musicaux, il y a vraiment une ambiance formidable. Et même si vous n'êtes pas sportif, vous n'êtes pas de kayak, venez voir cette manifestation. Vous allez partir de 9h30-10h dimanche. On peut quand même prédire qu'il n'y aura pas de canicule qui nous annulera la manifestation.
0: Cette année, ce sont déjà plus de 150 équipes qui sont attendues sur la ligne de départ, avec 3 km de canoë et 13 km de course à pied et de vélo.
1: Ça fait rayonner les bords de Marne, ça fait rayonner le côté associatif, ça fait rayonner le sport et ça combine trois sports et c'est accessible à tous. Ce n'est pas accessible à des champions. Alors ceux qui gagnent, c'est des vrais champions, ceux qui gagnent la course, oui. Mais c'est une manifestation extrêmement populaire parce que tout le monde, à partir du moment où vous savez un peu faire de kayak, vous savez un peu courir et faire du vélo, tout le monde peut y participer. Et donc on y participe en équipe de deux et c'est vraiment une compétition, mais surtout un superbe moment à vivre. Hein. C'est vraiment là aussi on retrouve l'esprit de l'Agny, l'esprit des bords de Marne, et on a une ville emplie de passionnés de ces sports et de passionnés d'activités diverses et associatives ce dimanche.
0: La troisième édition des deux boucles de l'Agny, c'est ce dimanche en bord de Marne. Plus de 150 équipes sont déjà dans les starting blocks. Coup d'envoi, 10h.
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0: Après plusieurs années d'études et travaux, la commune de Villenoy a inauguré les portes de son école maternelle inclusive en présence de la ministre déléguée chargée de l'autonomie et des personnes handicapées, Camille Galliard-Minier. Baptisé les Petits Pas Bleus, l'établissement a été imaginé en étroite collaboration avec l'EPMS de l'Ourcq, une première en Île-de-France.
1: La conférence nationale du handicap va avoir lieu à la fin de la semaine et qui était important pour moi de venir illustrer une des priorités qui sera celle de cette conférence qui a lieu tous les 3 ans présidée par le président de la République, c'est l'école. Parce que l'école, ce sont les citoyens de demain qui sont en construction et c'est là où je souhaite vraiment que le regard sur le handicap puisse changer. Puis parce que c'est une promesse qu'on doit faire aux enfants en situation de handicap, c'est d'être scolarisé, c'est une promesse faite également aux enseignants d'avoir l'accompagnement, le soutien nécessaire pour être auprès de chaque enfant de leur classe, quelle que soit la difficulté, et puis auprès des parents. Et ce projet vient incarner finalement cette promesse en ayant à la fois une école maternelle et puis un établissement médico-social à l'étage, avec aussi une classe, une UEMA, c'est une unité pour la maternelle autisme, donc finalement avec des enfants qui vont pouvoir avoir des espaces communs, se rencontrer avec des professionnels. On a vu qu'il y avait des espaces communs aussi pour les professionnels qui vont pouvoir échanger sur leurs pratiques, à la fois enseignants et éducateurs. Donc effectivement, c'est à l'image vraiment d'une relation entre l'éducation nationale et le médico-social que je trouve exemplaire et c'est pour ça que je voulais absolument être là pour le mettre en avant.
0: Composée de 11 classes, l'école maternelle inclusive est dotée d'une salle de motricité et d'un espace sensoriel, des locaux adaptés au bien-être de tous les enfants. L'un des grands projets de mandat du maire, Emmanuel Hude.
2: L'ouverture était sur l'école élémentaire. Nous avons effectivement vu plus grand pour cette école maternelle. Donc oui, on a au moins 2 classes de prêtes pour une augmentation. Elle a été pensée toujours dans cette idée d'inclusion, mais également, et ça c'était extrêmement enrichissant, sur le choix des matériaux, le choix des couleurs, puisqu'il fallait absolument que les enfants qui ont cette spécificité d'autisme puissent se sentir à l'aise. Et puis, ce qui est bon pour ces enfants, est obligatoirement bon pour les enfants qui ont la chance de ne pas avoir ce handicap. Donc ça a été des choix de textures sur lesquels on a en l'occurrence beaucoup appris sur les enfants autistes. C'est en plus une école où on a été les premiers normalement à lancer. Alors c'est vrai que le Covid puis la crise en Ukraine ne nous a pas aidés, que ce soit financièrement mais aussi d'un point de vue délai. Finalement on ne sera pas les premiers à ouvrir, mais néanmoins on était les premiers à se lancer dans ce beau projet.
0: Estimé à plus de 10 millions d'euros, la construction de l'école maternelle inclusive Les Petits Pas Bleus a été soutenue financièrement par l'EPMS de l'Ourcq, le département, la région et l'État. L'aide du Lions Club permet d'enrichir l'équipement existant, un projet collaboratif qui permet aux enfants d'emprunter le même chemin.

0: Après plusieurs années d'attente, toute la communauté indienne est désormais réunie à Bussy-Saint-Georges pour célébrer l'ouverture du tout premier mandir hindou traditionnel de France. À l'occasion du lancement du Festival de la Culture, cette grande célébration a été inaugurée par la présidente de la région Île-de-France, Valérie Pécresse.
1: Et sur cette esplanade des religions de Bussy-Saint-Georges, on va construire un mandir, le premier temple hindou en pierre d'Île-de-France et même de France. C'est un moment très important et ce Festival de la Culture, qui est organisé autour de l'ouverture du temple, va permettre à plus de 10 000 participants de venir ici pendant une semaine de 41 pays différents. Alors des participants de culture indienne qui vont venir et qui vont découvrir Paris, l'Île-de-France, Disneyland. Ils ont tous un programme organisé. Il y a une manifestation dans Paris, il y a une promenade sur la Seine, il y a des visites à Disneyland. Donc ça va permettre de donner un coup de booster au tourisme franco-indien. Et moi, ça fait longtemps que j'essaye de développer ce tourisme parce que en réalité, je me suis aperçu que nous avions 1 million de Chinois qui viennent chaque année. On a 500 000 Australiens, mais on n'a que 150 000 Indiens. Donc cherchez l'erreur. Ils vont tous à Londres, il faut qu'ils viennent à Paris. Donc je suis très heureuse de leur montrer aussi que la barrière de la langue n'est pas une vraie barrière et qu'ils peuvent être aujourd'hui accueillis dans une région très hospitalière qu'est l'Île-de-France.
0: Située sur l'esplanade des religions et des cultures, l'ouverture du premier mandir hindou traditionnel de France attire déjà des milliers de personnes sur Bussy-Saint-Georges venant de plus de 41 pays. Un événement d'ampleur pour le maire, Yann Dubosc.
1: C'est certainement un exemple à suivre à l'échelle nationale pour faire vivre une cohésion nationale dans laquelle personne ne s'enfermerait dans son lieu de culte, mais au contraire, tout le monde s'ouvrirait sur la tolérance et la connaissance de l'autre.
2: Ça démarre sur les chapeaux de roue avec l'inauguration hier du rond-point qui marque, l'aspect culturel de cette session, notamment avec le namasté. Alors je précise, le namasté, c'est les mains jointes qui ne sont pas, des prières religieuse, mais au contraire de la bienvenue et de l'humilité. Donc c'est ça qui représente l'Inde et qui a été choisi par l'association BAPS pour être installée. Aujourd'hui, c'était une procession culturelle avec les représentants de toutes les régions de l'Inde en costume et c'était une journée réservée aux femmes. Donc ça a été un élément assez sympathique avec 2000 personnes, mais un peu plus de 2000 personnes qui étaient réunies et qui ont traversé une bonne partie de Bussy pour aller rejoindre le village du festival.
0: Pour clôturer le Festival de la Culture, une grande procession culturelle partira depuis le square Vitlina de Bussy Saint-Georges pour découvrir toutes les richesses venues d'Inde. L'événement est ouvert à tous, départ à 14h.
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0: comme tous les ans, c'est le grand rendez-vous de la rentrée. Ce samedi, la fête des associations de Val d'Europe Agglomération s'installe au complexe sportif du Bicheret de Chessy. De 10h à 18h, plus de 120 associations participent à l'événement Assomania. Le président Philippe Descroy.
1: C'est ce qui nous vaut d'être fréquenté par beaucoup, beaucoup de monde aujourd'hui. C'est pour ça que le monde associatif est très occupé, très prisé, que, on va dire, le rayonnement, il peut aller à 10-15 km autour de gens qui viennent pratiquer certaines disciplines sportives chez nous. Au même titre que nous, certains de nos habitants peuvent aller sur Bussy, Montévrin ou Lagny ou ailleurs. Chacun selon ses affinités et puis le choix des associations. Assomania, l'objectif était d'avoir un événement qui soit intercommunal, qui réunisse l'ensemble des associations du territoire, quelle que soit leur activité. Donc ça peut être sportive, culturelle, associative, au sens de tout ce qui est associatif au service des gens. Donc c'est pas forcément du sport ou de la culture, ça peut être du soutien, ça peut être du médical, des associations qui vont lutter contre le cancer, ça peut être les pompiers, on peut avoir les jeunes louveteaux, etc. etc. Donc on retrouve beaucoup d'associations, peut-être encore plus large, et là on retrouve l'ensemble des associations du territoire, à la différence du forum qu'il y a dans les communes. Donc nous c'est aussi pour faire des démonstrations, pour rencontrer des gens. Ça permet de voir tout type de sport. Si on prend le cas de Séris, il y a des sports qui n'existent pas à Séris et qu'on pourra découvrir dans le cadre d'Assomania sur le Val d'Europe, donc sur Chessy comme chaque année. Donc c'est un gros boulot pour les équipes de l'agglo, donc que je remercie. Pour les communes aussi, qui nous filent un coup de main aussi pour tout un tas de choses. Parfois, il faut du matériel, etc.
0: Si vous avez manqué les forums des associations, il est encore temps de se laisser tenter par une nouvelle activité avec Assomania. Ce samedi, c'est depuis le complexe sportif du Bicheret de Chessy que plus de 120 associations sont réunies. Rendez-vous de 10h à 18h.
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0: Après plusieurs années d'attente, toute la communauté indienne est désormais réunie à Bussy-Saint-Georges pour célébrer l'ouverture du tout premier mandir hindou traditionnel de France. À l'occasion du lancement du Festival de la Culture, cette grande célébration a été inaugurée par la présidente de la région Île-de-France, Valérie Pécresse.
1: C'est une relation qu'on construit depuis quelques années seulement, parce que c'est vrai qu'on a du retard dans la construction d'une vraie relation économique, touristique et étudiante avec l'Inde. Mais ça porte ses fruits, puisque la première nationalité aujourd'hui des étudiants étrangers à HEC, figurez-vous que c'est la nationalité indienne. Donc ça veut dire qu'aujourd'hui, l'Inde a envie de France. Et nous, on a aussi envie d'Inde. Donc c'est pour ça que je serai à Bangalore en novembre pour le Tech Festival. On est mariés avec la région de Bangalore, l'Île-de-France. Et je serai aussi à Mumbai parce que nous avons ouvert un bureau de prospection pour aider les entreprises franciliennes à s'implanter en Inde et pour aider les entreprises indiennes à s'implanter en Île-de-France. Donc oui, il y a un partenariat très, très, très riche à construire avec l'Inde, y compris sur les tournages. Parce que nous avons un partenariat avec Bollywood. Nous sommes le Hollywood français et nous voulons faire venir les Indiens pour se marier, pour tourner des films, pour visiter la France. Je pense que cette idée du maire de Bussy de construire une esplanade des religions, c'est d'avoir une pagode, une synagogue, une mosquée et un temple hindou qui sont les uns en face des autres à côté de l'église traditionnelle de Bussy. Je trouve que ça dit beaucoup de ce que peut être une cohabitation harmonieuse entre les différentes religions des franciliens et je pense que c'est la connaissance de l'autre aussi qui permet le respect, les uns des autres et d'éviter évidemment toutes les dérives séparatistes et les dérives, j'allais dire, communautaristes.
0: Située sur l'esplanade des religions et des cultures, l'ouverture du premier mandir hindou traditionnel de France attire déjà des milliers de personnes sur Bussy et Saint-Georges venant de plus de 41 pays. Un événement d'ampleur pour le maire Yann Dubosc.
2: On est rentré dans quelque chose qui est assez étonnant. C'est le rayonnement de Bussy à travers son esplanade, à travers effectivement les communautés qui le représentent. Donc voilà, on va avoir 2 semaines de rayonnement international, puisque beaucoup de pays sont représentés. Une cinquantaine de pays sont présents. Et voilà, on souhaite qu'ils puissent être bien accueillis, passer un très bon moment à Bussy, surtout à garder un bon souvenir, puis revenir. Aujourd'hui, en tout cas sur les 40 dernières années de Bussy-Saint-Georges, c'est un événement exceptionnel. Il n'y a pas eu d'équivalent aujourd'hui, mais avec une organisation absolument incroyable, on a pu le voir tout au long de la journée et ça nous a permis aussi de voir la rigueur, le respect à la fois effectivement des habitants de Bussy qui auront quelques petites gênes sur la circulation, mais voilà, c'est pas cher payé par rapport à l'apport que vont nous apporter nos amis indiens jusqu'au 14 septembre à peu près. Dans le même temps, on peut d'abord passer au temple, ensuite on pourra aller au village. Il y a à peu près 700 mètres je dirais entre les deux et le village est assez exceptionnel, je pense qu'il faut aller le voir, c'est vraiment quelque chose de jamais conçu à Bussy-Saint-Georges en tout cas.
0: Pour clôturer le festival de la culture, une grande procession culturelle partira depuis le square Vitlina de Bussy-Saint-Georges pour découvrir toutes les richesses venues d'Inde. L'événement est ouvert à tous, départ à 14h.
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5: Faut que je vous raconte quelque chose sur mon couple, que moi-même j'ai mis beaucoup de temps à m'avouer. Mais je pense que ça pourrait être libérateur.

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0: Expositions, visites guidées et découvertes du patrimoine. Dans la communauté d'agglomération de Marne-et-Gondoire, l'office de tourisme possède un label incontournable, le Tout Tourisme. Qu'ils soient à pied comme à quatre pattes, les équipes guident les touristes avec le même savoir-faire. Aurélie est conseillère en séjour.
1: C'est un label qui a été créé en 2007 à l'initiative de l'Office de tourisme de Troyes. Donc concrètement, c'est un label qui permet de valoriser l'accueil et l'information des propriétaires de chiens dans les destinations touristiques. Donc c'est un label national. L'Office de tourisme de Marne-et-Gondoire a adhéré à ce label en 2016. Donc c'est-à-dire que depuis 2016, les propriétaires de chiens et leurs chiens peuvent venir dans l'office de tourisme pour demander des informations sur le territoire et faire les activités avec leurs chiens. Quand ils rentrent, ils vont avoir un petit toutou bar, donc une petite gamelle à disposition si jamais les chiens veulent se désaltérer s'ils reviennent d'une promenade par exemple, ou l'été aussi, c'est toujours apprécié.

0: En plus des petits kits, Marnay-Gondoire Tourisme propose régulièrement aux chiens comme à leur maître de se balader sur le territoire.
1: On remet également un sac de bienvenue aux propriétaires avec à l'intérieur un guide du tout tourisme. Donc c'est une brochure qui permet de recenser toutes les bonnes adresses pour faire les activités et découvrir le territoire avec son chien. Donc par exemple, il va y avoir toutes les adresses d'hébergement, de restaurants et aussi toutes les adresses pratiques pour passer c'est un séjour serein comme des adresses de vétérinaires parce qu'on sait jamais ce qui peut se passer pendant le séjour ou si par exemple pendant une balade le chien se fait piquer par les chenilles ou choses comme ça. Puis tout ce qui est lieu de promenade, évidemment les incontournables du territoire avec les parcs, les jardins, donc voilà. Alors l'office de tourisme propose des balades canines, donc concrètement c'est le but c'est de faire découvrir le territoire de Marnay-Gondoire en compagnie de son chien. Donc ces balades sont encadré par un éducateur canin qui va pouvoir donner des explications, des conseils sur les chiens. Enfin, donc, il peut répondre aux questions des gens si par exemple leur chien a tendance à trop tirer sur la laisse ou bien qu'il a tendance à aboyer sur ses congénères. Il va pouvoir donner des petites astuces pendant la balade. Donc, c'est lié l'utile à l'agréable.
0: Dans le nord du département, deux offices de tourisme possèdent le label Tout Tourisme, Marnay-Gondoire Tourisme et Paris-Vallée de la Marne Tourisme. Les équipes de Marnay-Gondoire proposent régulièrement des balades canines.
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0: Après plusieurs années d'études et travaux, la commune de Villenoy a inauguré les portes de son école maternelle inclusive en présence de la ministre déléguée chargée de l'autonomie et des personnes handicapées, Camille Galliard-Minier. Baptisé les Petits Pas Bleus, l'établissement a été imaginé en étroite collaboration avec l'EPMS de l'Ourcq, une première en Île-de-France.
1: C'est le sens en fait des déplacements que je fais, c'est de mettre en avant des initiatives exemplaires et je pense qu'ici on est exactement dans un modèle qui devrait effectivement pouvoir après se déployer. Vous avez à la fois un bâti qui a été réfléchi pour accueillir tous les enfants, avec à la fois, on l'a vu, avec des matériaux, avec des couleurs qui vont permettre à tous les enfants, enfants en situation de handicap ou non, d'être dans un environnement agréable et apaisant. Et puis vous avez des acteurs qui ont su se mettre autour d'une table, à la fois une commune qui s'est largement engagée sur ce sujet, mais aussi un conseil départemental, une région, l'État, l'ARS, l'État qui a été également un partenaire important dans ce projet. Donc voilà, je pense que c'est à la fois un travail collectif, un travail de qualité, et puis surtout qui montre finalement que cette promesse qu'on doit faire, qui est que chaque enfant est avant tout un élève, qu'il soit en situation de handicap ou non, et qu'il a sa place dans l'école de la République. Et donc ici, c'est effectivement cette promesse qui se réalise concrètement, et une fois encore avec cette capacité à se rencontrer. C'est vraiment une priorité dans mon ministère que finalement le handicap soit vu comme une différence comme les autres, et que finalement ce soit la différence qui soit la normalité.
0: Composée de 11 classes, l'école maternelle inclusive est dotée d'une salle de motricité et d'un espace sensoriel, des locaux adaptés au bien-être de tous les enfants. L'un des grands projets de mandat du maire, Emmanuel Hude.
2: Tout à fait, ça fait maintenant un peu plus de 6 ans qu'on attend ce grand moment avec cette inauguration. L'inauguration de l'école maternelle les Petits Pas Bleus, avec aussi le PMS de l'Ourcq, un bâtiment qui a été monté et soutenu par les deux entités que sont le PMS et la commune de Villenoy. Nous, au niveau de l'école maternelle, on était à l'étroit dans les locaux actuels. Le PMS avait besoin aussi de nouveaux locaux, donc on s'est rencontrés et on est parti sur un projet commun pour pouvoir faire cette école inclusive. C'est vrai qu'on en a longtemps rêvé, pendant quelques nuits, et puis on le voit aujourd'hui, on le verra encore plus à partir de demain vivre avec des enfants dedans. Mais rien que là de voir les salles que les professionnels ont installées, déjà ça fait très plaisir. C'est donc une école avec un rez-de-chaussée pour les 11 classes maternelles, dont une classe UMA, donc qui est une unité d'école maternelle pour autisme, et puis un premier étage pour le PMS de l'Ourcq qui a tous ces professionnels pour recevoir les enfants qui ont besoin d'accompagnement spécifique et très particulier, et puis des endroits communs où les enfants vont pouvoir apprendre à vivre ensemble, et aussi, pour moi c'était quelque chose d'important, des locaux communs pour les professionnels, que ce soit ceux de l'EPMS mais comme ceux de l'école maternelle, afin qu'ils puissent échanger éventuellement sur des problématiques rencontrées.
0: Estimée à plus de 10 millions d'euros, la construction de l'école maternelle inclusive Les Petits Pas Bleus a été soutenue financièrement par l'EPMS de l'Ourcq, le département, la région et l'État. L'aide du Lions Club permet d'enrichir l'équipement existant, un projet collaboratif qui permet aux enfants d'emprunter le même chemin.
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0: Plan développement, la commune de Couvray continue à déployer des équipements de proximité. Dans la ZAC des Trois Ormes, la crèche Le Jardin des Coquelicots a officiellement été inaugurée. Composée de 15 berceaux, l'éco-crèche est un outil moderne et durable adapté aux attentes des parents. Le maire, Thierry Séry.
1: C'est un équipement qui était très attendu par les Cupréciens.

0: on est en pleine phase d'urbanisation sur Couvray. Jusqu'à aujourd'hui, on avait un contrat avec une crèche privée extérieure, auquel on avait une dizaine de berceaux. Aujourd'hui, on est dans cette montée en puissance des demandes. On a cette première crèche qui a commencé récemment à fonctionner depuis mardi. Donc, elle est déjà en activité, qui fait 15 berceaux. Et on en a une deuxième qui arrivera l'année prochaine, au mois de septembre, sur le secteur des Bonshommes, puis une troisième, puis une quatrième, pour arriver à 60 berceaux positionnés sur la commune. Aujourd'hui, je pense que par rapport à l'enfance, il y a plusieurs services. Hein. Certaines parts de la population est en demande de crèches. Nous, on a fait le choix de faire des petites crèches de 15 berceaux, de ne pas faire de grandes crèches de 30 ou 60 berceaux, et de les répartir sur l'ensemble du territoire, de façon à trouver une certaine proximité pour les familles.
1: Dotée d'un espace extérieur de 209 mètres carrés, la crèche possède également un jardin de 155 mètres carrés et une terrasse de 60 mètres carrés.
0: On est sur une crèche de 15 berceaux, donc on a une certaine proximité de la crèche. On a un espace extérieur qui est important. On a un préau aussi, puisque on sait aujourd'hui que l'hiver, il peut y avoir de grosses pluies, et l'été, de grosses canicules, et on essaye de protéger au mieux nos enfants. Nos crèches sont climatisées aussi, des espaces de jeu. L'architecte a travaillé sur la déco intérieure de façon d'être le plus proche des enfants et d'être le plus ludique possible aussi. On se bat sur les labellisations. Je pense que c'est important de penser à demain. On le voit maintenant au quotidien avec le réchauffement climatique. Et donc, voilà, on va chercher à chaque fois la labellisation passive house, qui est une labellisation importante qui nous permet d'avoir un confort d'hiver, un confort d'été, qui est une labellisation qui suit le chantier et qui suit l'exécution et qui n'est pas juste une note de calcul sur un projet. Donc, concrètement, on a un vrai résultat derrière. Je pense que, voilà, on a une petite thématique qui se décline sur l'ensemble de nos bâtiments et on la retrouve dans ce centre urbain-là, le jardin des Coquelicots. C'était un travail qui a été fait par Anne-Laure Paluel, qui a travaillé avec l'ensemble des élus et qui a pris la sensibilité des participants à cette réflexion. On est tous d'accord sur le jardin des Coquelicots, qui est un joli nom d'ailleurs. Si on regarde, on a la façade du bâtiment qui est dans les teintes un peu coquelicots qu'on arrive à repérer. Donc voilà, c'est un petit clin d'œil aussi à ça.
1: Inaugurée la semaine dernière, la crèche Le Jardin des Coquelicots est située dans la ZAC des Trois Ormes de Couvray, à seulement quelques mètres du Super U. La crèche compte actuellement 15 berceaux. 3 autres équipements similaires sont attendus dans les années à venir.
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0: suite. Un arrêté préfectoral, la troisième édition des deux boucles de l'Agny est finalement programmée pour ce dimanche. À partir de 10h, les plus sportifs pourront s'élancer depuis les bords de Marne à bord d'un canoë, en courant ou même en pédalant. Une manifestation devenue incontournable sur l'Agny-sur-Marne. Le maire, Jean-Paul Michel.
1: Ah, les boucles de la Marne, c'est plus qu'une animation. C'est une passion populaire, c'est une passion sportive, c'est une passion associative. Faut pas oublier que c'est l'association du kayak qui rayonne sur tout Marne et Mont-Noire, qui organise, qui a pris l'initiative et accompagné par la ville, ça a été un immense succès dès la première édition. Alors, malheureusement, on a une part arrêtée ordre préfectoral. Nous avions dû annuler cette manifestation plus exactement la reporter, puisqu'on est en période de très forte canicule. Donc elle est prévue dimanche en 8. Et venez nombreux, parce que c'est une manifestation aussi, on va dire, chatoyante. Donc vous avez plein de canoë-kayak sur la Marne. Vous avez des coureurs. Alors ce sont les mêmes. Donc ils commencent par l'épreuve de kayak, ensuite ils poursuivent par le vélo, et ils terminent par la course à pied, ou le contraire, ça dépend des années. En tout cas, ils démarrent par le kayak. Et c'est en bord de Marne, ça met une ambiance du tonnerre. Il y a des accompagnements musicaux, il y a vraiment une ambiance formidable. Et même si vous n'êtes pas sportif, vous ne faites pas de kayak, venez voir cette manifestation. Vous allez partir de 9h30-10h dimanche. On peut quand même prédire qu'il n'y aura pas de canicule qui nous annulera la manifestation.
0: Cette année, ce sont déjà plus de 150 équipes qui sont attendues sur la ligne de départ, avec 3 km de canoë et 13 km de course à pied et de vélo.
1: Ça fait rayonner les bords de Marne, ça fait rayonner le côté associatif, ça fait rayonner le sport, et ça combine 3 sports, et c'est accessible à tous. Ce n'est pas accessible à des champions. Alors ceux qui gagnent, c'est des vrais champions, ceux qui gagnent la course, oui. Mais c'est une manifestation extrêmement populaire, parce que tout le monde, à partir du moment où vous savez un peu faire de kayak, vous savez un peu courir et faire du vélo, tout le monde peut y participer. Et donc on y participe en équipe de 2, et c'est vraiment une compétition, mais surtout un superbe moment à vivre. C'est vraiment là aussi on retrouve l'esprit de l'Agny, l'esprit des bords de Marne, et on a une ville emplie de passionnés de ces sports et de passionnés d'activités diverses et associatives ce dimanche.
0: La troisième édition des deux boucles de l'Agny, c'est ce dimanche en bord de Marne. Plus de 150 équipes sont déjà dans les starting blocks. Coup d'envoi, 10h.
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0: Après plusieurs années d'études et travaux, la commune de Villenoy a inauguré les portes de son école maternelle inclusive en présence de la ministre déléguée chargée de l'autonomie et des personnes handicapées, Camille Galliard-Minier. Baptisé les Petits Pas Bleus, l'établissement a été imaginé en étroite collaboration avec l'EPMS de l'Ourcq, une première en Île-de-France.
1: La conférence nationale du handicap va avoir lieu à la fin de la semaine et qui était important pour moi de venir illustrer une des priorités qui sera celle de cette conférence qui a lieu tous les 3 ans présidée par le président de la République, c'est l'école. Parce que l'école, ce sont les citoyens de demain qui sont en construction et c'est là où je souhaite vraiment que le regard sur le handicap puisse changer. Puis parce que c'est une promesse qu'on doit faire aux enfants en situation de handicap, c'est d'être scolarisé, c'est une promesse faite également aux enseignants d'avoir l'accompagnement, le soutien nécessaire pour être auprès de chaque enfant de leur classe, quelle que soit la difficulté, et puis auprès des parents. Et ce projet vient incarner finalement cette promesse en ayant à la fois une école maternelle

0: maternelle et puis un établissement médico-social à l'étage avec aussi une classe, une UEMA, c'est une unité pour la maternelle autisme, donc finalement avec des enfants qui vont pouvoir avoir des espaces communs, se rencontrer avec des professionnels. On a vu qu'il y avait des espaces communs aussi pour les professionnels qui vont pouvoir échanger sur leurs pratiques à la fois enseignants et éducateurs. Donc effectivement, c'est à l'image vraiment d'une relation entre l'éducation nationale et le médico-social que je trouve exemplaire et c'est pour ça que je voulais absolument être là pour le mettre en avant.
1: Composée de 11 classes, l'école maternelle inclusive est dotée d'une salle de motricité et d'un espace sensoriel, des locaux adaptés au bien-être de tous les enfants. L'un des grands projets de mandat du maire, Emmanuel Hude.
2: L'ouverture était sur l'école élémentaire. Nous avons effectivement vu plus grand pour cette école maternelle. Donc oui, on a au moins 2 classes de prêtes pour une augmentation. Elle a été pensée toujours dans cette idée d'inclusion, mais également, et ça c'était extrêmement enrichissant, sur le choix des matériaux, le choix des couleurs, puisqu'il fallait absolument que les enfants qui ont cette spécificité d'autisme puissent se sentir à l'aise. Et puis, ce qui est bon pour ces enfants, est obligatoirement bon pour les enfants qui ont la chance de ne pas avoir ce handicap. Donc ça a été des choix de texture sur lesquels on a en l'occurrence beaucoup appris sur les enfants autistes. C'est en plus une école où on a été les premiers normalement à lancer. Alors c'est vrai que le Covid puis la crise en Ukraine ne nous a pas aidés, que ce soit financièrement mais aussi d'un point de vue délai. Finalement on ne sera pas les premiers à ouvrir, mais néanmoins on était les premiers à se lancer dans ce beau projet.
1: Estimé à plus de 10 millions d'euros, la construction de l'école maternelle inclusive Les Petits Pas Bleus a été soutenue financièrement par le PMS de l'Ourcq, le département, la région et l'État. L'aide du Lions Club permet d'enrichir l'équipement existant, un projet collaboratif qui permet aux enfants d'emprunter le même chemin.
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0: Après plusieurs années d'attente, toute la communauté indienne est désormais réunie à Bussy-Saint-Georges pour célébrer l'ouverture du tout premier mandir hindou traditionnel de France. À l'occasion du lancement du Festival de la Culture, cette grande célébration a été inaugurée par la présidente de la région Île-de-France, Valérie Pécresse.
1: Et sur cette esplanade des religions de Bussy-Saint-Georges, on va construire un mandir, le premier temple hindou en pierre d'Île-de-France et même de France. C'est un moment très important et ce Festival de la Culture qui est organisé autour de l'ouverture du temple va permettre à plus de 10 000 participants de venir ici pendant une semaine de 41 pays différents. Alors des participants de culture indienne qui vont venir et qui vont découvrir Paris, l'Île-de-France, Disneyland. Ils ont tous un programme organisé. Il y a une manifestation dans Paris, il y a une promenade sur la Seine, il y a des visites à Disneyland. Donc ça va permettre de donner un coup de booster au tourisme franco-indien. Et moi, ça fait longtemps que j'essaie de développer ce tourisme parce que en réalité, je me suis aperçu que nous avions 1 million de Chinois qui viennent chaque année. On a 500 000 Australiens, mais on n'a que 150 000 Indiens. Donc cherchez l'erreur. Ils vont tous à Londres, il faut qu'ils viennent à Paris. Donc je suis très heureuse de leur montrer aussi que la barrière de la langue n'est pas une vraie barrière et qu'ils peuvent être aujourd'hui accueillis dans une région très hospitalière qu'est l'Île-de-France.
0: Située sur l'esplanade des religions et des cultures, l'ouverture du premier mandir hindou traditionnel de France attire déjà des milliers de personnes sur Bussy-Saint-Georges venant de plus de 41 pays. Un événement d'ampleur pour le maire, Yann Dubosc.
1: C'est certainement un exemple à suivre à l'échelle nationale pour faire vivre une cohésion nationale dans laquelle personne ne s'enfermerait dans son lieu de culte, mais au contraire, tout le monde s'ouvrirait sur la tolérance et la connaissance de l'autre.
2: Ça démarre sur les chapeaux de roue avec déjà l'inauguration hier du rond-point qui marque, l'aspect culturel de cette session, notamment avec le namasté. Alors je précise, le namasté, c'est des mains jointes qui ne sont pas, des prières religieuse, mais au contraire de la bienvenue et de l'humilité. Donc c'est ça qui représente l'Inde et qui a été choisi par l'association BAPS pour être installée. Aujourd'hui, c'était une procession culturelle avec les représentants de toutes les régions de l'Inde en costume et c'était une journée réservée aux femmes. Donc ça a été un élément assez sympathique avec 2000 personnes, mais un peu plus de 2000 personnes qui étaient réunies et qui ont traversé une bonne partie de Bussy pour aller rejoindre le village du festival.
0: Pour clôturer le festival de la culture, une grande procession culturelle partira depuis le square Vitlina de Bussy Saint-Georges pour découvrir toutes les richesses venues d'Inde. L'événement est ouvert à tous, départ à 14h.

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0: tous les ans, c'est le grand rendez-vous de la rentrée. Ce samedi, la fête des associations de Val d'Europe Agglomération s'installe au complexe sportif du Bicheret de Chessy. De 10h à 18h, plus de 120 associations participent à l'événement Assomania. Le président Philippe Descrouy.
1: C'est ce qui nous vaut d'être fréquenté par beaucoup beaucoup de monde aujourd'hui. C'est pour ça que le monde associatif est très occupé, très prisé, que on va dire le rayonnement il peut aller à 10-15 km autour de gens qui viennent pratiquer certaines disciplines sportives chez nous. Au même titre que nous, certains de nos habitants peuvent aller sur Bussy, Montévrain ou Lagny ou ailleurs. Chacun selon ses affinités et puis le choix des associations. Assomania, l'objectif était d'avoir un événement qui soit intercommunal, qui réunisse l'ensemble des associations du territoire, quelle que soit leur activité. Donc ça peut être sportive, culturelle, associative, au sens de tout ce qui est associatif au service des gens. Donc c'est pas forcément du sport ou de la culture, ça peut être du soutien, ça peut être du médical, des associations qui vont lutter contre le cancer, ça peut être les pompiers, on peut avoir des jeunes louveteaux, etc. etc. Donc on retrouve beaucoup beaucoup d'associations, peut-être encore plus large, et là on retrouve l'ensemble des associations du territoire, à la différence du forum qu'il y a dans les communes. Donc nous c'est aussi pour faire des démonstrations, pour rencontrer des gens. Ça permet de voir tout type de sport. Si on prend le cas de Séris, s'il y a des sports qui n'existent pas à Séris et qu'on pourra découvrir dans le cadre d'Assomania sur le Val d'Europe, donc sur Chessy comme chaque année. Donc c'est un gros boulot pour les équipes de l'agglo, donc que je remercie. Pour les communes aussi qui nous filent un coup de main aussi pour tout un tas de choses. Parfois il faut du matériel, etc.
0: Si vous avez manqué les forums des associations, il est encore temps de se laisser tenter par une nouvelle activité avec Assomania. Ce samedi, c'est depuis le complexe sportif du Bicheret de Chessy que plus de 120 associations sont réunies. Rendez-vous de 10h à 18h.
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0: Après plusieurs années d'attente, toute la communauté indienne est désormais réunie à Bussy-Saint-Georges pour célébrer l'ouverture du tout premier mandir hindou traditionnel de France. À l'occasion du lancement du Festival de la Culture, cette grande célébration a été inaugurée par la présidente de la région Île-de-France, Valérie Pécresse.
1: C'est une relation qu'on construit depuis quelques années seulement, parce que c'est vrai qu'on a du retard dans la construction d'une vraie relation économique, touristique et étudiante avec l'Inde. Mais ça porte ses fruits, puisque la première nationalité aujourd'hui des étudiants étrangers à HEC, figurez-vous que c'est la nationalité indienne. Donc ça veut dire qu'aujourd'hui, l'Inde a envie de France. Et nous, on a aussi envie d'Inde. Donc c'est pour ça que je serai à Bangalore en novembre pour le Tech Festival. On est mariés avec la région de Bangalore, l'Île-de-France. Et je serai aussi à Mumbai parce que nous avons ouvert un bureau de prospection pour aider les entreprises franciliennes à s'implanter en Inde et pour aider les entreprises indiennes à s'implanter en Île-de-France. Donc oui, il y a un partenariat très, très, très riche à construire avec l'Inde, y compris sur les tournages. Parce que nous avons un partenariat avec Bollywood. Nous sommes le Hollywood français et nous voulons faire venir les Indiens pour se marier, pour tourner des films, pour visiter la France. Je pense que cette idée du maire de Bussy de construire une esplanade des religions, c'est d'avoir une pagode, une synagogue, une mosquée et un temple hindou qui sont les uns en face des autres à côté de l'église traditionnelle de Bussy. Je trouve que ça dit beaucoup de ce que peut être une cohabitation harmonieuse entre les différentes religions des franciliens. Et je pense que c'est la connaissance de l'autre aussi qui permet le respect, les uns des autres et d'éviter évidemment toutes les dérives séparatistes et les dérives, j'allais dire, communautaristes.
0: Située sur l'esplanade des religions et des cultures, l'ouverture du premier mandir hindou traditionnel de France attire déjà des milliers de personnes sur Bussy-Saint-Georges venant de plus de 41 pays. Un événement d'ampleur pour le maire Yann Dubosc.
2: On est rentré dans quelque chose qui est assez étonnant. C'est le rayonnement de Bussy à travers son esplanade, à travers effectivement les communautés qui le représentent. Donc voilà, on va avoir 2 semaines de rayonnement international, puisque beaucoup de pays sont représentés. Une cinquantaine de pays sont présents. Et voilà, on souhaite qu'ils puissent être bien accueillis, passer un très bon moment à Bussy, surtout à garder un bon souvenir, puis revenir. Aujourd'hui, en tout cas sur les 40 dernières années de Bussy-Saint-Georges, c'est un événement exceptionnel. Il n'y a pas eu d'équivalent aujourd'hui, mais avec une organisation absolument incroyable, on a pu le voir tout au long de la journée et ça nous a permis aussi de voir la rigueur, le respect à la fois effectivement des habitants de Bussy qui auront quelques petites gênes sur la circulation, mais voilà, c'est pas cher payé par rapport à l'apport que vont nous apporter nos amis indiens jusqu'au 14 septembre à peu près. Dans le même temps, on peut d'abord passer au temple, ensuite on pourra aller au village. Il y a à peu près 700 mètres je dirais entre les deux et le village est assez exceptionnel, je pense qu'il faut aller le voir. C'est vraiment quelque chose de jamais conçu à Bussy-Saint-Georges en tout cas.
0: Pour clôturer le festival de la culture, une grande procession culturelle partira depuis le square Vitlina de Bussy-Saint-Georges pour découvrir toutes les richesses venues d'Inde. L'événement est ouvert à tous, départ à 14h.

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Exposition, visite guidée, découverte du patrimoine. Dans la communauté d'agglomération de Marne-et-Gondoire, l'office de tourisme possède un label incontournable, le Tout Tourisme. Qu'ils soient à pied comme à quatre pattes, les équipes guident les touristes

0: pour demander des informations sur le territoire et faire les activités avec leurs chiens. Quand ils rentrent, ils vont avoir un petit toutou bar, donc une petite gamelle à disposition si jamais les chiens veulent se désaltérer s'ils reviennent d'une promenade par exemple, ou l'été aussi, c'est toujours appréciable.
1: En plus des petits kits, Marnay-Gondoire Tourisme propose régulièrement aux chiens comme à leur maître de se balader sur le territoire.
0: On remet également un sac de bienvenue aux propriétaires avec à l'intérieur un guide du tout tourisme. Donc c'est une brochure qui permet de recenser toutes les bonnes adresses pour faire les activités et découvrir le territoire avec son chien. Donc par exemple, il va y avoir toutes les adresses d'hébergement, de restaurants et aussi toutes les adresses pratiques pour passer un séjour serein, comme des adresses de vétérinaires, parce qu'on sait jamais ce qui peut se passer pendant le séjour, ou si par exemple pendant une balade le chien se fait piquer par les chenilles ou choses comme ça. Puis tout ce qui est lieu de promenade, évidemment, les incontournables du territoire avec les parcs, les jardins, donc voilà. Alors l'office de tourisme propose des balades canines, donc concrètement c'est le but c'est de faire découvrir le territoire de Marnay-Gondoire en compagnie de son chien. Donc ces balades sont encadrées par un éducateur canin qui va pouvoir donner des explications, des conseils sur les chiens, enfin, donc il peut répondre aux questions des gens si par exemple leur chien a tendance à trop tirer sur la laisse, ou bien qu'il a tendance à aboyer sur ses congénères, il va pouvoir donner des petites astuces pendant la balade, donc c'est lié l'utile à l'agréable.
1: Dans le nord du département, deux offices de tourisme possèdent le label Tout Tourisme, Marnay-Gondoire Tourisme et Paris-Vallée de la Marne Tourisme. Les équipes de Marnay-Gondoire proposent régulièrement des balades canines.
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0: Après plusieurs années d'études et travaux, la commune de Villenoy a inauguré les portes de son école maternelle inclusive en présence de la ministre déléguée chargée de l'autonomie et des personnes handicapées, Camille Galliard-Migner. Baptisé les Petits Pas Bleus, l'établissement a été imaginé en étroite collaboration avec l'EPMS de l'Ourcq, une première en Île-de-France.
1: C'est le sens en fait des déplacements que je fais, c'est de mettre en avant des initiatives exemplaires et je pense qu'ici on est exactement dans un modèle qui devrait effectivement pouvoir après se déployer. Vous avez à la fois un bâti qui a été réfléchi pour accueillir tous les enfants, avec à la fois, on l'a vu, avec des matériaux, avec des couleurs qui vont permettre à tous les enfants, enfants en situation de handicap ou non, d'être dans un environnement agréable et apaisant. Et puis vous avez des acteurs qui ont su se mettre autour d'une table, à la fois une commune qui s'est largement engagée sur ce sujet, mais aussi un conseil départemental, une région, l'État, l'ARS, l'État qui a été également un partenaire important dans ce projet. Donc voilà, je pense que c'est à la fois un travail collectif, un travail de qualité, et puis surtout qui montre finalement que cette promesse qu'on doit faire, qui est que chaque enfant est avant tout un élève, qu'il soit en situation de handicap ou non, et qu'il a sa place dans l'école de la République. Et donc ici, c'est effectivement cette promesse qui se réalise concrètement, et une fois encore avec cette capacité à se rencontrer. C'est vraiment une priorité dans mon ministère que finalement le handicap soit vu comme une différence comme les autres, et que finalement ce soit la différence qui soit la normalité.
0: Composée de 11 classes, l'école maternelle inclusive est dotée d'une salle de motricité et d'un espace sensoriel, des locaux adaptés au bien-être de tous les enfants. L'un des grands projets de mandat du maire, Emmanuel Hude.
2: Tout à fait, ça fait maintenant un peu plus de 6 ans qu'on attend ce grand moment avec cette inauguration. L'inauguration de l'école maternelle les Petits Pas Bleus, avec aussi le PMS de l'Ourcq, un bâtiment qui a été monté et soutenu par les deux entités que sont le PMS et la commune de Villenoy. Nous, au niveau de l'école maternelle, on était à l'étroit dans les locaux actuels. Le PMS avait besoin aussi de nouveaux locaux, donc on s'est rencontrés et on est parti sur un projet commun pour pouvoir faire cette école inclusive. C'est vrai qu'on en a longtemps rêvé, pendant quelques nuits, et puis on le voit aujourd'hui, on le verra encore plus à partir de demain vivre avec des enfants dedans, mais rien que là de voir les salles que les professionnels ont installées, déjà ça fait très plaisir. C'est donc une école avec un rez-de-chaussée pour les 11 classes maternelles, dont une classe UMA, donc qui est une unité d'école maternelle pour autisme, et puis un premier étage pour le PMS de l'Ourcq, qui a tous ces professionnels pour recevoir les enfants qui ont besoin d'accompagnement spécifique et très particulier, et puis des endroits communs où les enfants vont pouvoir apprendre à vivre ensemble, et aussi, pour moi c'était quelque chose d'important, des locaux communs pour les professionnels, que ce soit ceux de l'EPMS mais comme ceux de l'école maternelle, afin qu'ils puissent échanger éventuellement sur des problématiques rencontrées.
0: Estimée à plus de 10 millions d'euros, la construction de l'école maternelle inclusive Les Petits Pas Bleus a été soutenue financièrement par le PMS de l'Ourcq, le département, la région et l'État. L'aide du Lions Club permet d'enrichir l'équipement existant. Un projet collaboratif qui permet aux enfants d'emprunter le même chemin.
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0: En développement, la commune de Coubray continue à déployer des équipements de proximité. Dans la ZAC des Trois Ormes, la crèche Le Jardin des Coquelicots a officiellement été inaugurée. Composée de 15 berceaux, l'éco-crèche est un outil moderne et durable adapté aux attentes des parents. Le maire, Thierry Séry.
1: C'est un équipement qui était très attendu par les Cupressiens. On est en pleine phase d'urbanisation sur Couvray. Jusqu'à aujourd'hui, on avait un contrat avec une crèche privée extérieure qui en avait une dizaine de berceaux. Aujourd'hui, on est dans cette montée en puissance des demandes. On a cette première crèche qui a commencé récemment à fonctionner depuis mardi. Donc elle est déjà en activité, qui fait 15 berceaux. Et on en a une deuxième qui arrivera l'année prochaine au mois de septembre sur le secteur des Bonshommes, puis une troisième, puis une quatrième, pour arriver à 60 berceaux positionnés sur la commune. Aujourd'hui, je pense que par rapport à l'enfance, il y a plusieurs services. Hein. Certaines parts de la population est en demande de crèches. Nous, on a fait le choix de faire des petites crèches de 15 berceaux, de ne pas faire de grandes crèches de 30 ou 60 berceaux, et de les répartir sur l'ensemble du territoire, de façon à trouver une certaine proximité pour les familles.
0: Dotée d'un espace extérieur de 209 mètres carrés, la crèche possède également un jardin de 155 mètres carrés et une terrasse de 60 mètres carrés.
1: On est sur une crèche de 15 berceaux, donc on a une certaine proximité de la crèche. On a un espace extérieur qui est important. On a un préau aussi, puisque on sait aujourd'hui que l'hiver, il peut y avoir de grosses pluies et l'été, de grosses canicules, et on essaye de protéger au mieux nos enfants. Nos crèches sont climatisées aussi, des espaces de jeu. L'architecte a travaillé sur la déco intérieure de façon d'être au plus proche des enfants et d'être le plus ludique possible aussi. On se bat sur les labellisations. Je pense que c'est important de penser à demain. On le voit maintenant au quotidien avec le réchauffement climatique. Et donc voilà, on va chercher à chaque fois la labellisation passive house, qui est une passivation, qui a une labellisation importante qui nous permet d'avoir un confort d'hiver, un confort d'été, qui est une labellisation qui suit le chantier et qui suit l'exécution et qui n'est pas juste une note de calcul sur un projet. Donc concrètement, on a un vrai résultat derrière. Je pense que voilà, on a une petite thématique qui se décline sur l'ensemble de nos bâtiments et on la retrouve dans ce centre urbain là, le jardin des Coquelicots. C'était un travail qui a été fait par Anne-Laure Paluel, qui a travaillé avec l'ensemble des élus et qui a pris la sensibilité des participants à cette réflexion. On est tous d'accord sur le jardin des Coquelicots, qui est un joli nom d'ailleurs. Si on regarde, on a la façade du bâtiment qui est dans les teintes un peu coquelicots qu'on arrive à repérer, donc voilà, c'est un petit clin d'œil aussi à ça.
0: Inaugurée la semaine dernière, la crèche Le Jardin des Coquelicots est située dans la ZAC des Trois Ormes de Coubray, à seulement quelques mètres du Super U. La crèche compte actuellement 15 berceaux. Trois autres équipements similaires sont attendus dans les années à venir.